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2: Bonjour à tous. À la une de l'actualité, l'aventure continue. L'équipe de France s'est qualifiée hier soir pour les demi-finales de la Coupe du Monde en battant le Maroc 2-0. Kylian Mbappé et Ousmane Dembélé ont marqué. Les Bleus sont dans le dernier carré du Mondial pour la troisième fois d'affilée. Prochain rendez-vous mardi prochain, soit contre l'Espagne, soit contre la Belgique. Et ce match se joue ce soir à 21h. Face à la nouvelle vague de chaleur, le Premier ministre Sébastien Lecornu réunit une nouvelle cellule interministérielle de crise ce matin au ministère de l'Intérieur. La canicule devrait durer au moins jusqu'à mardi avec un nouveau pic attendu dimanche. Aujourd'hui, 9 départements sont en vigilance rouge pour la canicule, 76 sont en orange. Attention aux bouchons sur les routes à partir d'aujourd'hui à cause des départs en vacances. Bison Futé annonce du noir dans le sens des départs en Auvergne-Rhône-Alpes. C'est rouge partout ailleurs, ce sera pire encore demain. Avant de partir, essayez de checker la voiture histoire d'éviter les pépins sur la route. Écoutez les conseils de ce garagiste.
3: Pression des pneus, les niveaux, qu'il y ait bien la clim qui marche parce que s'il y a des enfants ou des animaux, c'est important. On va essayer de prendre à l'avance deux fois et les balais d'essuie-glace s'ils traversent une région où il pleut. L'état des pneus, c'est super important selon où ils vont. Il faut qu'ils fassent confiance à un professionnel et pas à ChatGPT. On est vraiment là pour ça et pour leur rendre service. Et surtout, de ne pas prendre rendez-vous au dernier moment.
2: Des propos recueillis par Mylène Débat qui est soyez prudent au volant. Une bonne surprise pour l'économie française. La Banque de France relève sa prévision de croissance à 0,2% au deuxième trimestre. L'institution prévoyait une stagnation. L'industrie et les services ont mieux résisté que prévu malgré la canicule. Et certains secteurs comme l'agroalimentaire ont même bénéficié des fortes chaleurs. Les auteurs présumés des attentats en Syrie arrêtés. Les autorités locales annoncent avoir interpellé les responsables des deux explosions survenues mardi à Damas pendant la visite d'Emmanuel Macron. Attaques qui ont fait un mort et 36 blessés. Elles ont été commises à côté de l'hôtel où séjournait le président de la République. L'identité et les affiliations des suspects seront dévoilées à l'issue de l'enquête, selon le ministre syrien de l'Intérieur. On termine par du cyclisme et Tadej Pogacar reprend le maillot jaune sur le Tour de France. Le Slovène a remporté hier l'étape pyrénéenne à Gavarnie-Gèdre avec 2 minutes 30 d'avance sur son principal concurrent Jonas Vingegaard. Le premier français Paul Sexas est arrivé 5e, Lenny Martinez 9e. Étape de plat aujourd'hui avec 175 km au programme et une arrivée prévue à Bordeaux. Voilà pour l'essentiel de l'actualité belge.

la bonne voie. Une soirée calme serait idéale. Reposez-vous dans votre intimité. Lion, vous avez besoin de vous détacher de certaines choses. Pour cela, vous décidez de remettre votre propre désir au centre de vos préoccupations. Vierge, vous voyez les choses de façon plus positive et vos proches le remarquent. Balance, apprenez à vous taire parfois. Tout le monde n'est pas prêt à entendre ce que vous avez exprimé. Scorpion, méfiez-vous des climatisations, des courants d'air. Protégez-vous du froid de façon générale car vous y êtes vulnérable. Sagittaire, le moment est idéal pour rassembler, partager et communiquer avec vos proches. Capricorne, beaucoup de sensualité dans l'air aujourd'hui. Profitez-en pour resserrer de doux liens avec votre moitié. Verseau, vous êtes profondément disposé à faire plaisir à votre entourage. Profitez-en pleinement car vous en tirerez de belles satisfactions. Poisson, en cette journée, patience, concentration sont en hausse et vous mènent même au succès escompté. Passez tous une très belle journée.

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1: Bonjour à tous, l'essentiel de l'actualité, l'équipe de France qualifiée en demi-finale de la Coupe du Monde. Les Bleus ont battu le Maroc 2-0 hier soir, un but de Kylian Mbappé, un autre d'Ousmane Dembélé. La France connaîtra son adversaire des demi-finales. Ce soir, ce sera le vainqueur de la rencontre Espagne-Belgique, c'est à 21h. Face à la nouvelle vague de chaleur, le Premier ministre Sébastien Lecornu va réunir une cellule interministérielle de crise ce matin au ministère de l'Intérieur. La canicule devrait durer au moins jusqu'à mardi avec un nouveau pic attendu dimanche. Aujourd'hui, 9 départements sont en vigilance rouge pour la canicule, 76 sont en orange. D'importantes perturbations sur les routes. Aujourd'hui, Bison Futé sort le drapeau noir en Auvergne-Rhône-Alpes dans le sens des départs, c'est rouge partout ailleurs. Dans le sens des retours, ce sera orange dans le quart nord-ouest et sur l'arc méditerranéen. Même scénario prévu pour la journée de demain. Et puis, le transfert de la tapisserie de Bayeux vers Londres a commencé. Cette œuvre du XIe siècle sera exposée au British Museum du 10 septembre jusqu'au 11 juillet 2027. Ce prêt historique annoncé l'an dernier par Emmanuel Macron est entièrement financé par le Royaume-Uni.

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1: Bonjour à tous. À la une de l'actualité, l'aventure continue. L'équipe de France s'est qualifiée hier soir pour les demi-finales de la Coupe du Monde en battant le Maroc 2-0. Kylian Mbappé et Ousmane Dembélé ont marqué. Les Bleus sont dans le dernier carré du Mondial pour la troisième fois d'affilée. Prochain rendez-vous mardi prochain, soit contre l'Espagne, soit contre la Belgique. Et ce match se joue ce soir à 21h. Face à la nouvelle vague de chaleur, le Premier ministre Sébastien Lecornu réunit une nouvelle cellule interministérielle de crise ce matin au ministère de l'Intérieur. La canicule devrait durer au moins jusqu'à mardi avec un nouveau pic attendu dimanche. Aujourd'hui, 9 départements sont en vigilance rouge pour la canicule, 76 sont en orange. Attention aux bouchons sur les routes à partir d'aujourd'hui à cause des départs en vacances. Bison Futé annonce du noir dans le sens des départs en Auvergne-Rhône-Alpes. C'est rouge partout ailleurs, ce sera pire encore demain. Avant de partir, essayez de checker la voiture histoire d'éviter les pépins sur la route. Écoutez les conseils de ce garagiste.
2: Pression des pneus, les niveaux, qu'il y ait bien la clim qui marche parce que s'il y a des enfants ou des animaux, c'est important. On va essayer de prendre à l'avance deux fois et les balais d'essuie-glace s'ils traversent une région où il pleut. L'état des pneus, c'est super important selon où ils vont. Il faut qu'ils fassent confiance à un professionnel et pas à ChatGPT. On est vraiment là pour ça et pour leur rendre service. Et surtout, de ne pas prendre rendez-vous au dernier moment.
1: Des propos recueillis par Mylène Débat qui est soyez prudent au volant. Une bonne surprise pour l'économie française, la Banque de France relève sa prévision de croissance à 0,2% au deuxième trimestre. L'institution prévoyait une stagnation. L'industrie et les services ont mieux résisté que prévu malgré la canicule et certains secteurs comme l'agroalimentaire ont même bénéficié des fortes chaleurs. Les auteurs présumés des attentats en Syrie arrêtés. Les autorités locales annoncent avoir interpellé les responsables des deux explosions survenues mardi à Damas pendant la visite d'Emmanuel Macron. Attaques qui ont fait un mort et 36 blessés. Elles ont été commises à côté de l'hôtel où séjournait le président de la République. L'identité et les affiliations des suspects seront dévoilées à l'issue de l'enquête, selon le ministre syrien de l'Intérieur. On termine par du cyclisme et Tadej Pogacar reprend le maillot jaune sur le Tour de France. Le Slovène a remporté hier l'étape pyrénéenne à Gavarnie-Gèdre avec 2 minutes 30 d'avance sur son principal concurrent Jonas Vingegaard. Le premier français Paul Sexas est arrivé 5e, Lenny Martinez 9e, étape de plat aujourd'hui avec 175 km au programme et une arrivée prévue à Bordeaux. Voilà pour l'essentiel de l'actualité. Belle journée à tous.

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1: Voici votre rendez-vous des petites annonces sur Radio 4. Bonnes affaires, matériel, immobilier, emploi ou animaux. Écoutez attentivement l'annonce qu'il vous faut et peut-être juste après. Pour commencer, plusieurs équipements sont proposés à la vente. Les amateurs de bricolage pourront notamment s'équiper d'un compteur électrique de chantier, d'une ébarbeuse Makita, d'une perceuse Bosch ou encore de deux règles de maçon en alu de 3 mètres et de 2,50 m. Pour la maison, un poêle à granulés, un climatiseur mobile proposé à 200 €, un évier gris foncé avec un bac et un égouttoir vendu 15 €, ainsi qu'une cuisinière de ville donnée gratuitement sont également disponibles. Si vous avez des travaux en perspective, des tuiles marseillaises, une fendeuse à bois électrique et une ruche avec ses cadres sont aussi à saisir. Côté mobilier, un bar américain en bois accompagné de ses deux tabourets, un lit en bois de 140, un meuble télévision en chaîne massive ainsi qu'une calèche deux roues pour 3 personnes vendue avec ses accessoires. Recherche de nouveaux propriétaires. À cela s'ajoute une barque en polyester de 4 mètres vendue avec son moteur et sa remorque, idéale pour profiter des beaux jours sur l'eau. Dans les recherches du jour, une auditrice est à la recherche d'un petit écran plat. Direction maintenant le monde agricole. Une charrue réversible à 3 socs, un rouleau cultipacker de 3 mètres, un vibroculteur de 3,50 m, une bétonnière sur tracteur, des piquets de clôture en fer, deux cellules à grains, une quarantaine de petites bottes de foin ainsi qu'une pompe à eau thermique sont actuellement proposées à la vente. Du côté des véhicules, une Peugeot 309 essence de 1987 affichant 142 333 km au compteur est disponible, tout comme une Xantia diesel de 1999 totalisant 194 347 km. Concernant les animaux, des canards de Barbarie sont proposés à la vente, aussi bien pour la reproduction que pour la consommation. Pour le logement, une maison de plein pied de 100 mètres carrés est proposée à la vente à Montflanquin. Elle comprend 3 chambres ainsi qu'un terrain permettant d'aménager un jardin. Dans les recherches, une auditrice souhaite louer un appartement T2 climatisé sur le secteur de Villeneuve avec un budget maximal de 450 € par mois. Enfin, terminons avec les services. Un auditeur retraité recherche une personne pour réaliser quelques travaux de jardinage et d'entretien d'extérieur sur le secteur de Flumel. À Sainte-Livrade, une famille d'accueil agréée dispose également d'une place pour accueillir une personne âgée autonome dans une maison de plein pied avec jardin. Voilà pour votre petite annonce du jour. Si l'une d'entre elles a retenu votre attention ou si vous souhaitez diffuser la vôtre, prenez contact avec Radio 4 au 05 53 36 60 50. Toutes les annonces restent disponibles sur radio4.fr. Merci de votre fidélité, excellente journée à toutes et à tous et à très bientôt sur Radio 4 pour un nouveau rendez-vous des petites annonces.
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1: Fin juin, une nouvelle exposition s'est ouverte au musée de Gajac, une triple exposition même qui rend hommage à Claude Monet avec les œuvres de trois artistes, un peintre japonais, une plasticienne italienne et un architecte paysagiste. On écoute à ce sujet Marlys Courrèche, responsable du musée de Gajac.
2: Ce bel événement célèbre le centenaire de la disparition de Claude Monet. Et dans le cadre de cette manifestation, nous présentons trois artistes. Hiramatsu Reiji, japonais, dont le musée des impressionnismes de Giverny nous a prêté 18 œuvres. Et Monica Gorini, donc, est une plasticienne italienne qui a prêté 13 de ses œuvres. Ces deux artistes sont sensibles à l'univers de Monet et chacun à leur manière propose une vision, une relecture de l'œuvre de Monet. Parallèlement à ces deux expositions d'artistes, Thierry Huot, architecte, paysagiste, a conçu un bassin de nymphéas.

0: Monet avant 1994. Il est venu en France à la faveur d'une exposition personnelle et il a visité le fameux musée de l'Orangerie. Il est tombé sous le choc des nymphéas de Monet et à partir de cette période-là, il a donc créé un ensemble d'œuvres faisant allusion aux nymphéas de Monet. Donc une passerelle entre l'Orient et l'Occident. Et pour lui, c'est très important, cette passerelle entre ces deux mondes.
1: L'exposition Hommage à Monet est présentée au musée de Gajac jusqu'au 22 novembre 2026.
2: C'était l'Actu en Villenevoix, le magazine d'information de la municipalité.

Bonjour à vous, Bélier. C'est le moment de vous intéresser à l'amour, aux relations et au mariage, ou encore d'entretenir votre vie sociale. Taureau, votre dynamisme fera que vous serez très sollicité. Vous ne pourrez pas aider tout le monde, même si vous le désirez. Gémeaux, vos rêves peuvent devenir plus facilement réalité si vous acceptez le jeu social environnant. Cancer, un coup de fatigue vous montre la bonne voie. Une soirée calme serait idéale. Reposez-vous dans votre intimité. Lion, vous avez besoin de vous détacher de certaines choses. Pour cela, vous décidez de remettre votre propre désir au centre de vos préoccupations. Vierge, vous voyez les choses de façon plus positive et vos proches le remarquent. Balance, apprenez à vous taire parfois.

Tout le monde n'est pas prêt à entendre ce que vous avez à exprimer. Scorpion, méfiez-vous des climatisations, des courants d'air. Protégez-vous du froid de façon générale, car vous y êtes vulnérable. Sagittaire, le moment est idéal pour rassembler, partager et communiquer avec vos proches. Capricorne, beaucoup de sensualité dans l'air aujourd'hui. Profitez-en pour resserrer de doux liens avec votre moitié. Verseau, vous êtes profondément disposé à faire plaisir à votre entourage. Profitez-en pleinement car vous en tirerez de belles satisfactions. Poisson, en cette journée, patience, concentration sont en hausse et vous mènent même au succès escompté. Passez tous une très belle journée.

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2: Bonjour à tous, l'essentiel de l'actualité, l'équipe de France qualifiée en demi-finale de la Coupe du Monde. Les Bleus ont battu le Maroc 2-0 hier soir, un but de Kylian Mbappé, un autre d'Ousmane Dembélé. La France connaîtra son adversaire des demi-finales. Ce soir, ce sera le vainqueur de la rencontre Espagne-Belgique, c'est à 21h. Face à la nouvelle vague de chaleur, le Premier ministre Sébastien Lecornu va réunir une cellule interministérielle de crise ce matin au ministère de l'Intérieur. La canicule devrait durer au moins jusqu'à mardi avec un nouveau pic attendu du dimanche. Aujourd'hui, 9 départements sont en vigilance rouge pour la canicule, 76 sont en orange. D'importantes perturbations sur les routes. Aujourd'hui, Bison Futé sort le drapeau noir en Auvergne-Rhône-Alpes dans le sens des départs. C'est rouge partout ailleurs. Dans le sens des retours, ce sera orange dans le quart nord-ouest et sur l'arc méditerranéen. Même scénario prévu pour la journée de demain. Et puis, le transfert de la tapisserie de Bayeux vers Londres a commencé. Cette œuvre du XIe siècle sera exposée au British Museum du 10 septembre jusqu'au 11 juillet 2027. Ce prêt historique annoncé l'an dernier par Emmanuel Macron est entièrement financé par le Royaume-Uni.

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18: Bienvenue sur Radio 4. Tout de suite, l'essentiel de l'actualité locale, ici dans le Lot-et-Garonne et en Dordogne. Le journal présenté par Pierre-Anthony Pinette. Bonjour Pierre-Anthony.
19: Bonjour Patrice et bonjour à tous. Dans l'actualité de ce vendredi, d'abord le tribunal correctionnel d'Agen qui a condamné à 3 ans de prison, dont 2 avec sursis probatoire, le jeune automobiliste de 20 ans impliqué dans le guet-apens tendu à un vendeur d'ordinateurs via Le Bon Coin. C'était le 3 juillet dernier à Brax. Il avait un casier judiciaire vierge et avait aspergé la victime de gaz lacrymogène avant de la percuter en voiture lors de la fuite. La peine ferme sera exécutée sous bracelet électronique. Ses deux complices mineurs seront jugés séparément devant une juridiction spécialisée. L'écrivain lot-et-garonnais Thierry Delrieux est décédé mercredi à l'âge de 59 ans au pôle de santé du Villeneuvois. Devenu tétraplégique après un grave accident de moto, il avait trouvé dans l'écriture une nouvelle raison de vivre. Passionné d'histoire locale, il s'était fait connaître grâce à ses romans inspirés du château de Cusorne. Il nous en avait parlé sur cette antenne à plusieurs reprises. Apprécié pour sa générosité et son engagement culturel, il laisse le souvenir d'un homme résilient. Ses obsèques seront célébrées lundi en l'église de Cusorne. Et puis la journaliste à Genève, Marie-France Zanetta, est décédée mercredi 8 juillet, figure emblématique de nos confrères du Petit Bleu, où elle a exercé pendant près de 40 ans. Elle a marqué plusieurs générations par sa connaissance de la vie locale et son attachement au monde associatif. Fille de l'immigration italienne, elle était reconnue pour son caractère, son énergie et son style singulier. Restée fidèle au papier et au stylo, malgré l'évolution des pratiques, elle laisse le souvenir d'une journaliste passionnée et profondément engagée dans son territoire. Direction de la Dordogne à présent avec cet homme de 61 ans qui a perdu la vie hier dans un accident de la route à Salon de Verre. Sa deux chevaux a été percuté de plein fouet par un SUV qui se serait déporté dans une courbe. Le conducteur du SUV, grièvement blessé, a été désincarcéré. Trois autres personnes ont été légèrement blessées dans ce carambolage impliquant trois véhicules. Une enquête est ouverte. On reste en Dordogne où une centaine de pompiers ont été mobilisés hier pour un important incendie à Vérines-de-Dôme. Parti d'un cabanon, le feu s'est propagé à un pré puis à une forêt, détruisant une dizaine d'hectares. Plusieurs habitations ont été évacuées par précaution et jusqu'à 50 hectares ont été menacés. Un avion Dash est intervenu avec plusieurs largages d'eau. L'incendie a été finalement maîtrisé en début de soirée. La mairie de Casteljaloux a annulé l'ensemble des festivités du 14 juillet prévues au lac de Clarens, malgré la possibilité de tirer certains feux d'artifice sur l'eau. En raison de la vigilance orange feu de forêt, la commune, classée à dominante forestière bien sûr, a préféré renoncer à la buvette, au concert, au banda et aux feux d'artifice. La municipalité invoque un choix de responsabilité face au risque d'incendie et étudie la possibilité de reporter l'événement plus tard dans l'été. La filière pruneaux d'Agen tire toujours encore la sonnette d'alarme après la canicule de ce mois de juin et celle qui est encore en cours bien sûr. Les producteurs évoquent des pertes pouvant atteindre 100% dans certains vergers en raison de la chute de fruits brûlés par la chaleur. Déjà médiocre en 2025, la récolte 2026 s'annonce très compromise. Le bureau interprofessionnel du pruneau réclame des aides d'urgence et un soutien renforcé à la recherche et aux investissements. Les députés Hélène Laporte et Emeline Rey ont saisi le gouvernement pour obtenir un accompagnement exceptionnel en faveur de cette filière stratégique de notre département. Tiens, d'ailleurs, on évoquait Hélène Laporte. L'Assemblée nationale a adopté la proposition de loi instaurant une présomption d'usage légitime de l'arme pour les forces de l'ordre, et ce au terme de débats particulièrement tendus. La députée RN de Lot-et-Garonne et vice-présidente de l'Assemblée s'est retrouvée au cœur d'une polémique après avoir confondu le nom d'une députée LFI, provoquant des accusations de racisme. Malgré ses excuses, l'incident a entraîné une suspension de séance, des échanges virulents et des demandes de sanctions visant plusieurs parlementaires. La centrale nucléaire de Golfech a été de nouveau mise à l'arrêt hier matin. EDF a stoppé le seul réacteur en fonctionnement par anticipation. La température de la Garonne devant atteindre 28 degrés, qui est le seuil réglementaire. L'autre réacteur est actuellement en maintenance. La centrale avait déjà été arrêtée fin juin pour les mêmes raisons, avant de redémarrer le 2 juillet. L'objectif, bien sûr, vous le savez, c'est de limiter le réchauffement des eaux du fleuve. La coordination rurale de Lot-et-Garonne et la fédération départementale des chasseurs organiseront samedi un barbecue à Couture-sur-Garonne en marge de la venue de la députée écologiste Sandrine Rousseau au Festival international du journalisme. Les organisateurs dénoncent ces prises de position sur l'agriculture et la consommation de viande. Ils assurent toutefois qu'il ne s'agira pas d'un blocage, mais d'une manifestation symbolique destinée à défendre les producteurs locaux et en particulier les producteurs de viande. Sandrine Rousseau doit participer à deux débats durant le week-end. On va conclure avec deux infos. D'abord, ce court-métrage intitulé « Les monstres, ça n'existe pas », tourné en Lot-et-Garonne pendant les vacances de la Toussaint, qui recherche ses deux jeunes rôles principaux. Les débutants sont acceptés. Le casting concerne une fille de 7 à 10 ans et un garçon de 9 à 11 ans. Les candidats doivent envoyer une vidéo de présentation et des photos récentes via un formulaire en ligne. Il est à noter que les rôles sont rémunérés. Pour plus d'infos, vous contactez Radio 4 ce matin. Enfin, on est à la veille de la venue du Tour de France dans notre région avec l'étape Périgueux-Bergerac prévue ce samedi. Et on va mettre tout à l'heure, en 11h15, un coup de projecteur sur la grande boucle avec deux invités. Pierre Sicot, amoureux du Tour depuis toujours, qui fut animateur d'étape pendant plus d'une décennie et qui se réjouit à l'avance du tracé de la magnifique étape périgourdine qui se profile. Puis vous entendrez aussi Michel Gélisé. Il est speaker actuel sur le Tour de France. Au départ de chaque étape, on peut l'entendre. Et on reviendra sur la grande étape de montagne d'hier. Et on déroulera les parcours des deux étapes à venir, la Hagette-Meaux-Bordeaux d'aujourd'hui et la Périgueux-Bergerac de demain. Voilà, c'est là-dessus que se referme cette édition. Merci à toutes et à tous de l'avoir suivi.
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19: La journée va une nouvelle fois être très chaude, mais elle va vraiment être scindée en deux parties cette journée. D'abord, ce matin, sur l'ensemble du département, du soleil, que du classique, on va dire 20-21 degrés, du soleil. Mais un ciel légèrement voilé qui va devenir de plus en plus nuageux. On va avoir, tenez-vous bien quand même, des rafales jusqu'à 80 km/h annoncées cet après-midi. Ces rafales, elles vont amener sur nous un temps orageux, des nuages qui vont arrivés par le sud et par l'est du Lot-et-Garonne. Le Fumélois, la Genêt, le Néraquet pourraient être en premier lieu concernés par ces orages. Des orages qui vont ensuite se généraliser à l'ensemble du Lot-et-Garonne. On aura cet après-midi toujours quand même 33 ou 34 degrés à l'ombre. Il va faire lourd, vraiment très mauvais. Et puis ces orages, ils vont se développer, ils vont gagner du terrain et on va en avoir partout. Ce soir, ça ne va pas forcément durer très longtemps, mais ça peut localement être violent. On aura du vent à peu près compris entre 20 et 45 km/h avec des rafales, donc je vous le disais, à 80 jusqu'en soirée. Par contre, ensuite, une fois que ces orages seront passés, ben, le vent les aura fait s'évacuer et la nuit va être tout à fait claire, tout à fait agréable. Et la journée de demain, rebelote, on va avoir très très chaud, 21 degrés au lever du jour. Dans l'après-midi, 36 degrés à l'ombre, toujours ce samedi, avec le retour du soleil. Et dimanche, canicule absolue avec 40 degrés à l'ombre, par exemple annoncé à Villeréal, Nérac ou Marmande, et des ressentis en air ambiant autour de 42. Lundi, ça devrait continuer malheureusement à peu près pareil.
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19: Abias, décès de Madame Jeannine Coste, née Manu Guerra, survenue à l'âge de 79 ans. Ses obsèques religieuses seront célébrées aujourd'hui. La crémation aura lieu au crématorium d'Alès et Cazeneuve à 11h30. À Montflanquin, décès de Madame Monique Guérin, survenue à l'âge de 82 ans. Les obsèques civiles auront lieu aujourd'hui au crématorium de Bergerac à 14h45, suivi de la crémation au crématorium de Bergerac. Selon la volonté de la famille, il n'y aura pas de plaque. À Montairal et à Masquières, décès de Monsieur Joseph Jacques Escafignouc, survenu à l'âge de 90 ans. Ses obsèques religieuses seront célébrées aujourd'hui au crématorium d'Alès et Cazeneuve à 15h. La crémation aura ensuite lieu au crématorium. Les visites sont possibles ce vendredi matin à la maison funéraire Gracia et Fils de Fumel. À Blanquefort-sur-Briolance, décès de Monsieur Jean-Claude Pasquelletto, survenu à l'âge de 75 ans. Ses obsèques religieuses seront célébrées samedi 11 juillet en l'église de Blanquefort-sur-Briolance à 10h30. L'inhumation aura lieu au cimetière d'Aglan dans le Lot à 11h50. La réunion du deuil aura lieu à l'église. Une dernière visite peut lui être rendue ce vendredi 10 juillet de 9h à 19h au funérarium de Montairal. Cet avis est communiqué par les pompes funèbres Duroux-Ribeiro de Fumel. À Cusorne, décès de Monsieur Thierry Delrieux, survenu à l'âge de 59 ans. Ses obsèques religieuses seront célébrées lundi 13 juillet en l'église Saint-Martin de Cusorne à 9h. L'inhumation aura lieu au cimetière de Cusorne. Les visites sont possibles uniquement le matin de 9h à midi, ce vendredi, demain et dimanche à son domicile. Cet avis est communiqué par les pompes funèbres Gracia et Fils de Fumel. À Sauveterre-l'Allemance, Madame Josiane Soulier, Yvette et Maryse Soulier, Josette et Jean-Paul Doria, neveux et nièces, petits-neveux et petites-nièces, profondément touchés par les marques de sympathie qui leur ont été témoignées lors du décès de Madame Michèle Soulier, remercie toutes les personnes qui se sont associées à leur deuil. La famille remercie chaleureusement le personnel du service de long séjour de l'hôpital de Fumel. À Mont-Saint-Pont-Libos et à Salles, Guy, son fils, parents et amis, profondément touchés par les marques de sympathie qui leur ont été témoignées lors du décès de M. Gilbert Gourbeau, remercient toutes les personnes qui se sont associées à leur deuil, et notamment le personnel de l'EHPAD de Mont-Saint-Pont-Libos, ainsi que les infirmières du cabinet de Salles. À Sainte-Livrade-sur-Lot, M. et Mme Bernard Jeannès, M. et Mme Nicole Viala, Mme Françoise Jeannès, ses enfants et leur famille, profondément touchés par les marques de sympathie qui leur ont été témoignées lors du décès de Mme Marie-Thérèse Jeannès, née Le Naour, remercie toutes les personnes qui se sont associées à leur deuil.

Nous sommes le 10 juillet, aujourd'hui nous fêtons les Ulrich, un prénom d'origine germanique qui veut dire puissant ou souverain. En somme, Ulrich évoque une personne noble, forte et protectrice. Alors si vous connaissez un Ulrich, n'oubliez pas de lui souhaiter sa fête aujourd'hui. Puisque l'on parle de richesse, parlons maintenant de celle qui se trouve dans nos assiettes. Les prochains jours s'annoncent particulièrement gourmands en Lot-et-Garonne et en Dordogne, avec de nombreux marchés où producteurs locaux, convivialité et musique feront très bon ménage. Dès ce matin, direction Fraisse-Pêche à la ferme de Souleil pour un marché paysan. Au programme, démonstration de découpe du canard et cuisson des magrets sur pierre de sel, de quoi vous mettre l'eau à la bouche. Ce soir, cap sur Tourmont d'Agenais où l'association Loumercat vous donne rendez-vous sur la place de la mairie pour son marché gourmand dans une ambiance festive animée par DJ Jones. Samedi soir, les tables gourmandes reviennent au bord du lac de Lauzin. Une belle soirée en perspective avec les saveurs du terroir et l'ambiance musicale assurée par le groupe The Wally Vinyl DJs. Dimanche, c'est Castillonnès qui prendra le relais. À partir de 19h, le collectif Casti Pro vous invite à sa soirée gourmande sur la place de la mairie avec le trio Nostalgie qui revisitera les plus grands tubes des années 80 à nos jours. Et enfin, mardi 14 juillet, toujours à Castillonnès, le marché de la fête nationale se tiendra de 10h à midi. Il sera rythmé cette fois par les percussions du groupe Batou Pagaille. Alors que vous soyez amateur de bons produits, curieux de découvrir les producteurs de notre région, simplement à la recherche d'une belle soirée d'été, il y a forcément un marché gourmand qui vous attend près de chez vous. Très belle journée à toutes et à tous. À 8h, on revient sur Radio 4 avec l'Info Nationale. Bonne matinée.

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28: Bonjour à tous. À la une de l'actualité, de la joie et des klaxons pendant de longues minutes hier à minuit, les Bleus se sont qualifiés pour les demi-finales de la Coupe du Monde de football en battant le Maroc 2-0. Un but de Kylian Mbappé, un autre d'Ousmane Dembélé. Une victoire grâce à l'ensemble de l'équipe, selon Adrien Rabiot, le milieu de l'équipe de France.
29: On travaille bien, comme vous l'avez dit. Je pense qu'on n'a jamais laissé espérer l'adversaire dans ce match-là. On a fait un très beau travail derrière, avec la ligne défensive. Au milieu avec Manu, on a été présents, on les a mangés. Et puis devant, voilà, on a toujours cette étincelle. Et on sait que plus le match va avancer, plus il va y avoir des espaces et plus on va être capable de faire la différence avec les joueurs qui sont déjà sur le terrain, avec ceux qui sont capables de rentrer et d'apporter. Donc c'est un match total de la part de tout le monde.
28: Et la France va connaître son adversaire des demi-finales ce soir. Ça sera le vainqueur de la rencontre Espagne-Belgique. C'est à 21h. Face à la nouvelle vague de chaleur, le Premier ministre Sébastien Lecornu réunit une cellule interministérielle de crise ce matin au ministère de l'Intérieur. La canicule devrait durer au moins jusqu'à mardi avec un nouveau pic attendu dimanche. Aujourd'hui, 9 départements sont en vigilance rouge pour la canicule. Ils seront 24 demain, principalement du nord-ouest à l'Île-de-France. 76 sont en orange. Les pompiers toujours mobilisés près de Perpignan. Hier, un incendie a parcouru 90 hectares près de l'aéroport. 150 pompiers sont déployés. Le trafic SNCF a été interrompu à proximité. Une route départementale a été coupée et plusieurs sites sensibles, dont un refuge SPA, ont été évacués. Un feu de forêt a fait 12 morts en Andalousie, dans la province d'Almeria. À plus de 150 pompiers et une unité d'urgence de l'armée sont mobilisés pour tenter de contenir les flammes. Plusieurs quartiers ont été évacués dans un contexte de vagues de forte chaleur en Espagne. Une bonne surprise pour l'économie française, la Banque de France relève sa prévision de croissance à 0,2% au deuxième trimestre. L'institution prévoyait une stagnation, l'industrie et les services ont mieux résisté que prévu malgré la canicule et certains secteurs comme l'agroalimentaire ont même bénéficié des fortes chaleurs. Le Parti Socialiste choisit une primaire fermée à quelques mois de la présidentielle. Les militants socialistes ont voté à 55% pour une primaire réservée aux militants du PS et de ses partenaires comme Place Publique. Un revers pour le premier secrétaire Olivier Faure. Il défendait une primaire ouverte aux sympathisants. Et en cyclisme, le Tour de France, la 7e étape aujourd'hui, 175 km entre Agemo et Bordeaux. Belle journée à tous.

Aujourd'hui, par rapport à hier, la matinée démarre sous un ciel voilé sur l'ensemble du Lot-et-Garonne. Cet après-midi, les nuages vont prendre un peu plus de place avec un risque d'averses orageuses, notamment du côté du Fumélois et du Néraquet. Prudence en soirée, les orages pourraient se renforcer et s'étendre à l'ensemble du département. Côté température, petite baisse, mais la chaleur reste bien présente avec 34 à 35 degrés au meilleur de la journée. Bonne nouvelle pour demain matin, le soleil fera son retour avant un week-end pleinement estival et une nouvelle poussée de chaleur dimanche après-midi.

Nous sommes le 10 juillet et aujourd'hui on souhaite une très belle fête à tous les Ulrich, un prénom qui ne coupe pas les rues hein, mais qui a laissé quelques belles traces dans l'histoire, notamment côté musique, hein, impossible de passer à côté de Lars Ulrich, le batteur de Metallica. Derrière sa batterie depuis plus de 40 ans, il a fait trembler les scènes hein, du monde entier. Au cinéma, on pense aussi à Ulrich Mühe, inoubliable dans La vie des autres, film dramatique de 2006. Et les amateurs de football n'ont pas oublié Ulrich Ramé, ancien gardien des Girondins de Bordeaux et de l'équipe de France. Allez, sans transition, passons à quelques sorties possibles. Près de chez nous, à 10h30 ce matin, l'association Amassad de Saint-Sylvestre reprend son atelier Aqua Détente. C'est au centre aquatique de Malmantre, à Pujol. Un moment de relaxation, de remise en forme et de convivialité avec en prime un peu de fraîcheur. Et puis ce midi, direction Villeréal, le centre social Éclat vous invite autour de son four à pizza. Chacun partage son repas, échange lors de ce moment convivial. Et puis l'après-midi se poursuit en toute simplicité autour d'une partie de pétanque. Et puis ce matin, nous avons une pensée pour une immense voix de la musique internationale. On a appris hier la disparition de Bonnie Tyler, décédée à l'âge de 75 ans. La chanteuse galloise à la voix rocailleuse laisse derrière elle une carrière exceptionnelle et plusieurs tubes de devenus intemporels, parmi lesquels It's a Heritage, Holding Out for a Real Hero et bien sûr Total Eclipse of the Heart. Ce décès a été annoncé par sa famille après plusieurs semaines d'hospitalisation au Portugal. C'est justement avec ce titre mythique que nous allons poursuivre cette dernière matinale de la semaine. Sorti en 1983, Total Eclipse of the Heart, écrit et composé par Jim Steinman, est bien plus qu'une chanson d'amour, c'est une véritable fresque musicale. Une balade rock hein, aux accents dramatiques portée par une interprétation d'une intensité rare. Plus de 40 ans après sa sortie, cette chanson continue de traverser les générations.

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1: Bienvenue dans les petites annonces gratuites de Radio 4. On va débuter avec la rubrique d'hiver. On vend tout d'abord un vélo elliptique, un ensemble de cuisine comprenant un élément bas en formica avec emplacement plaque de cuisson, ainsi qu'un élément haut de porte. On vend 43 verres à pied en cristal Saint-Germain. On pense aussi à nos amis les animaux avec en vente un petit panier en fourrure pour petits chiens ou chats. Pour les amoureux de balade et de chemins de campagne, des chaussures de randonnée pointure 41 et 44 sont disponibles. On continue avec du mobilier. On vend un grand bureau d'angle avec un meuble proposé au prix de 500 €. Un sommier en 160 avec matelas, une table carrée avec 4 chaises, une armoire en bois 3 portes, dont une avec miroir à 80 €, une table en bois rectangulaire avec 6 chaises blanches, également à 80 €. Et maintenant, une petite annonce qui pourrait faire plaisir à quelqu'un qui s'installe ou qui cherche à s'équiper. On donne une cuisinière de ville. On passe maintenant à la rubrique agriculture. On vend un égreneur à maïs, un coupeur racine, une herse, des remorques agricoles en bois et en fer, et on vend du foin en bottes rondes des récoltes de 2024, 2025 et 2026 stockées sous abri. Et nous avons aussi la demande d'un auditeur, il cherche de la paille en bottes rondes, en bottes carrées ou en andin. Allez, on termine notre tour d'horizon avec la rubrique véhicule. On vend une Peugeot 206 1,4 litre HD diesel de l'année 2007. Elle affiche 270 000 km au compteur et son prix est de 2 400 €. Alors, vous avez des objets à vendre, des bonnes affaires à partager. Pensez à nous transmettre vos annonces au 05 53 36 60 50. Merci de votre fidélité. Restez à l'écoute de Radio 4. On se retrouve tout à l'heure à 9h10 pour une nouvelle série de petites annonces consacrées aux animaux et à l'emploi.
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0: Bélier, c'est le moment de vous intéresser à l'amour, aux relations et au mariage, ou encore d'entretenir votre vie sociale.
1: Taureau,
0: votre dynamisme fera que vous serez très sollicité. Vous ne pourrez pas aider tout le monde, même si vous le désirez.
1: Gémeaux,
0: vos rêves peuvent devenir plus facilement réalité si vous acceptez le jeu social environnant.
1: Cancer,
0: un coup de fatigue vous montre la bonne voie. Une soirée calme serait idéale.
1: Reposez-vous dans votre intimité.
0: Lion, vous avez besoin de vous détacher de certaines choses.
1: Pour cela, vous décidez de remettre votre propre désir au centre de vos préoccupations.
0: Vierge, vous voyez les choses de façon plus positive et vos proches le remarquent.
1: Balance,
0: apprenez à vous taire parfois. Tout le monde n'est pas prêt à entendre ce que vous avez à exprimer.
1: Scorpion,
0: méfiez-vous des climatisations, des courants d'air. Protégez-vous du froid de façon générale car vous y êtes vulnérable.
1: Sagittaire,
0: le moment est idéal pour rassembler, partager et communiquer avec vos proches.
1: Capricorne,
0: beaucoup de sensualité dans l'air aujourd'hui.
1: Profitez-en pour resserrer de doux liens avec votre moitié.
0: Verseau,
1: vous êtes profondément disposé à faire plaisir à votre entourage.
0: Profitez-en pleinement car vous en tirerez de belles satisfactions.
1: Poisson,
0: en cette journée, patience, concentration sont en hausse et vous mènent même au succès escompté.
1: Passez tous une très belle journée.

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0: Bienvenue sur Radio 4, tout de suite l'essentiel de l'actualité locale, ici dans le Lot-et-Garonne et en Dordogne. Le journal présenté par Pierre-Anthony Pinette. Bonjour Pierre-Anthony.
1: Bonjour Patrice et bonjour à tous. Dans l'actualité de ce vendredi, d'abord le tribunal correctionnel d'Agen qui a condamné à 3 ans de prison, dont 2 avec sursis probatoire, le jeune automobiliste de 20 ans impliqué dans le guet-apens tendu à un vendeur d'ordinateurs via Le Bon Coin. C'était le 3 juillet dernier à Brax. Il avait un casier judiciaire vierge et avait aspergé la victime de gaz lacrymogène avant de la percuter en voiture lors de la fuite. La peine ferme sera exécutée sous bracelet électronique. Ses deux complices mineurs seront jugés séparément devant une juridiction spécialisée. L'écrivain lot-et-garonnais Thierry Delrieux est décédé mercredi à l'âge de 59 ans au pôle de santé du Villeneuvois. Devenu tétraplégique après un grave accident de moto, il avait trouvé dans l'écriture une nouvelle raison de vivre. Passionné d'histoire locale, il s'était fait connaître grâce à ses romans inspirés du château de Cusorne. Il nous en avait parlé sur cette antenne à plusieurs reprises. Apprécié pour sa générosité et son engagement culturel, il laisse le souvenir d'un homme résilient. Ses obsèques seront célébrées lundi en l'église de Cusorne. Et puis la journaliste agenaise Marie-France Zanetta est décédée mercredi 8 juillet, figure emblématique de nos confrères du Petit Bleu où elle a exercé pendant près de 40 ans. Elle a marqué plusieurs générations par sa connaissance de la vie locale et son attachement au monde associatif. Fille de l'immigration italienne, elle était reconnue pour son caractère, son énergie et son style singulier. Restée fidèle au papier et au stylo malgré l'évolution des pratiques, elle laisse le souvenir d'une journaliste passionnée et profondément engagée dans son territoire. Direction de la Dordogne à présent avec cet homme de 61 ans qui a perdu la vie hier dans un accident de la route à Salon de Verre. Sa deux chevaux a été percuté de plein fouet par un SUV qui se serait déporté dans une courbe. Le conducteur du SUV, grièvement blessé, a été désincarcéré. 3 autres personnes ont été légèrement blessées dans ce carambolage impliquant 3 véhicules. Une enquête est ouverte. On reste en Dordogne où une centaine de pompiers ont été mobilisés hier pour un important incendie à Vérines-de-Dôme. Parti d'un cabanon, le feu s'est propagé à un pré puis à une forêt, détruisant une dizaine d'hectares. Plusieurs habitations ont été évacuées par précaution et jusqu'à 50 hectares ont été menacés. Un avion Dash est intervenu avec plusieurs largages d'eau. L'incendie a été finalement maîtrisé en début de soirée. La mairie de Casteljaloux a annulé l'ensemble des festivités du 14 juillet prévues au lac de Clarens, malgré la possibilité de tirer certains feux d'artifice sur l'eau. En raison de la vigilance orange feu de forêt, la commune, classée à dominante forestière bien sûr, a préféré renoncer à la buvette, aux concerts, aux bandas et aux feux d'artifice. La municipalité invoque un choix de responsabilité face au risque d'incendie et étudie la possibilité de reporter l'événement plus tard dans l'été. La filière pruneaux d'Agen tire toujours encore la sonnette d'alarme après la canicule de ce mois de juin et celle qui est encore en cours bien sûr. Les producteurs évoquent des pertes pouvant atteindre 100% dans certains vergers en raison de la chute de fruits brûlés par la chaleur. Déjà médiocre en 2025, la récolte 2026 s'annonce très compromise. Le bureau interprofessionnel du pruneau réclame des aides d'urgence et un soutien renforcé à la recherche et aux investissements. Les députés Hélène Laporte et Emeline Rey ont saisi le gouvernement pour obtenir un accompagnement exceptionnel en faveur de cette filière stratégique de notre département. Tiens d'ailleurs, on évoquait Hélène Laporte. L'Assemblée nationale a adopté la proposition de loi instaurant une présomption d'usage légitime de l'arme pour les forces de l'ordre. Et ce, au terme de débats particulièrement tendus. La députée RN de Lot-et-Garonne et vice-présidente de l'Assemblée s'est retrouvée au cœur d'une polémique après avoir confondu le nom d'une députée LFI, provoquant des accusations de racisme. Malgré ses excuses, l'incident a entraîné une suspension de séance, des échanges virulents et des demandes de sanctions visant plusieurs parlementaires. La centrale nucléaire de Golfech a été de nouveau mise à l'arrêt hier matin. EDF a stoppé le seul réacteur en fonctionnement par anticipation. La température de la Garonne devant atteindre 28 degrés, qui est le seuil réglementaire. L'autre réacteur est actuellement en maintenance. La centrale avait déjà été arrêtée fin juin pour les mêmes raisons, avant de redémarrer le 2 juillet. L'objectif, bien sûr, vous le savez, c'est de limiter le réchauffement des eaux du fleuve. La coordination rurale de Lot-et-Garonne et la fédération départementale des chasseurs organiseront samedi un barbecue à Couture-sur-Garonne en marge de la venue de la députée écologiste Sandrine Rousseau au Festival international du journalisme. Les organisateurs dénoncent ces prises de position sur l'agriculture et la consommation de viande. Ils assurent toutefois qu'il ne s'agira pas d'un blocage, mais d'une manifestation symbolique destinée à défendre les producteurs locaux et en particulier les producteurs de viande. Sandrine Rousseau doit participer à 2 débats durant le week-end. On va conclure avec deux infos. D'abord, ce court-métrage intitulé « Les monstres, ça n'existe pas », tourné en Lot-et-Garonne pendant les vacances de la Toussaint, qui recherche ses deux jeunes rôles principaux. Les débutants sont acceptés. Le casting concerne une fille de 7 à 10 ans et un garçon de 9 à 11 ans. Les candidats doivent envoyer une vidéo de présentation et des photos récentes via un formulaire en ligne. Il est à noter que les rôles sont rémunérés. Pour plus d'infos, vous contactez Radio 4 ce matin. Enfin, on est à la veille de la venue du Tour de France dans notre région avec l'étape Périgueux-Bergerac prévue ce samedi. Et on va mettre tout à l'heure, en 11h15, un coup de projecteur sur la grande boucle avec deux invités. Pierre Sicot, amoureux du Tour depuis toujours, qui fut animateur d'étape pendant plus d'une décennie et qui se réjouit à l'avance du tracé de la magnifique étape périgourdine qui se profile. Puis vous entendrez aussi Michel Gélisé, il est speaker actuel sur le Tour de France. Au départ de chaque étape, on peut l'entendre. Et on reviendra sur la grande étape de montagne d'hier et on déroulera les parcours des deux étapes à venir, la Hagette-Meaux-Bordeaux d'aujourd'hui et la Périgueux-Bergerac de demain. Voilà, c'est là-dessus que se referme cette édition. Merci à toutes et à tous de l'avoir suivi.
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1: La journée va une nouvelle fois être très chaude, mais elle va vraiment être scindée en deux parties cette journée. D'abord, ce matin, sur l'ensemble du département, du soleil, que du classique, on va dire 20-21 degrés, du soleil. Mais un ciel légèrement voilé et qui va devenir de plus en plus nuageux. On va avoir, tenez-vous bien quand même, des rafales jusqu'à 80 km/h annoncées cet après-midi. Ces rafales, elles vont amener sur nous un temps orageux, des nuages qui vont arriver par le sud et par l'est du Lot-et-Garonne. Le Fumélois, la Genêt, le Néraquet pourraient être en premier lieu concernés par ces orages. Des orages qui vont ensuite se généraliser à l'ensemble du Lot-et-Garonne. On aura cet après-midi toujours quand même 33 ou 34 degrés à l'ombre. Il va faire lourd, vraiment très mauvais. Et puis ces orages, ils vont se développer, ils vont gagner du terrain et on va en avoir partout. Ce soir, ça ne va pas forcément durer très longtemps, mais ça peut localement être violent. On aura du vent à peu près compris entre 20 et 45 km/h avec des rafales, donc je vous le disais, à 80 jusqu'en soirée. Par contre, ensuite, une fois que ces orages seront passés, ben, le vent les aura fait s'évacuer et la nuit va être tout à fait claire, tout à fait agréable. Et la journée de demain, rebelote, on va avoir très très chaud, 21 degrés au lever du jour. Dans l'après-midi, 36 degrés à l'ombre toujours ce samedi avec le retour du soleil. Et dimanche, canicule absolue avec 40 degrés à l'ombre, par exemple annoncé à Villeréal, Nérac ou Marmande, et des ressentis en air ambiant autour de 42. Lundi, ça devrait continuer malheureusement à peu près pareil.
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1: À Mauroux, décès de M. Emmanuel Medrano, survenu à l'âge de 95 ans. Ses obsèques religieuses seront célébrées aujourd'hui en l'église Saint-Martin de Mauroux à 9h. L'inhumation aura lieu au cimetière de Fumel. À Montagnac-sur-Lède, décès de Mme Aimée Bourgès, survenue à l'âge de 90 ans. Ses obsèques religieuses seront célébrées aujourd'hui en l'église de Montagnac-sur-Lède à 9h30. L'inhumation aura lieu au cimetière de Montagnac à 10h. À Villeréal et Saint-Martin de Villeréal, décès de M. Christian Santoro, survenu à l'âge de 64 ans. Les obsèques religieuses seront célébrées aujourd'hui en l'église de Saint-Martin de Villeréal à 10h, suivie de l'inhumation au cimetière de Saint-Martin de Villeréal. À Bias, décès de Mme Janine Coste, née Manu Guerra, survenue à l'âge de 79 ans. Ses obsèques religieuses seront célébrées aujourd'hui. La crémation aura lieu au crématorium d'Alès et Cazeneuve à 11h30. À Montflanquin, décès de Mme Monique Guérin, survenue à l'âge de 82 ans. Les obsèques civiles auront lieu aujourd'hui au crématorium de Bergerac à 14h45, suivi de la crémation au crématorium de Bergerac. Selon la volonté de la famille, il n'y aura pas de plaque. À Monteiral et à Masquière, décès de M. Joseph Jacques Escafignouc, survenu à l'âge de 90 ans. Ses obsèques religieuses seront célébrées aujourd'hui au crématorium d'Alès et Cazeneuve à 15h. La crémation aura ensuite lieu au crématorium. Les visites sont possibles ce vendredi matin à la maison funéraire Gracia et Fils de Fumel. À Blanquefort-sur-Briolance, décès de M. Jean-Claude Pasqueletto, survenu à l'âge de 75 ans. Ses obsèques religieuses seront célébrées samedi 11 juillet en l'église de Blanquefort-sur-Briolance à 10h30. L'inhumation aura lieu au cimetière d'Aglan dans le Lot à 11h50. La réunion du deuil aura lieu à l'église. Une dernière visite peut lui être rendue ce vendredi 10 juillet de 9h à 19h au funérarium de Monteiral. Cet avis est communiqué par les pompes funèbres Duro Ribeiro de Fumel. À Cusorne, décès de M. Thierry Delrieux, survenu à l'âge de 59 ans. Ses obsèques religieuses seront célébrées lundi 13 juillet en l'église Saint-Martin de Cusorne à 9h. L'inhumation aura lieu au cimetière de Cusorne. Les visites sont possibles uniquement le matin de 9h à midi, ce vendredi, demain et dimanche, à son domicile. Cet avis est communiqué par les pompes funèbres Gracia et Fils de Fumel. À Sauveterre-l'Allemance, Madame Josiane Soulier, Yvette et Maryse Soulier, Josette et Jean-Paul Doria, neveux et nièces, petits-neveux et petites-nièces, profondément touchés par les marques de sympathie qui leur ont été témoignées lors du décès de Madame Michèle Soulier, remercient toutes les personnes qui se sont associées à leur deuil. La famille remercie chaleureusement le personnel du service de long séjour de l'hôpital de Fumel. À Mont-Saint-Pron-Libos et à Salles, Guy, son fils, parents et amis, profondément touchés par les marques de sympathie qui leur ont été témoignées lors du décès de M. Gilbert Gourbeau, remercient toutes les personnes qui se sont associées à leur deuil, et notamment le personnel de l'EHPAD de Mont-Saint-Pron-Libos ainsi que les infirmières du cabinet de Salles. À Sainte-Livrade-sur-Lotte, M. et Mme Bernard Jeannès, M. et Mme Nicole Viala, Mme Françoise Jeannès, ses enfants et leur famille, profondément touchés par les marques de sympathie qui leur ont été témoignées lors du décès de Mme Marie-Thérèse Jeannès, née Le Naour, remercie toutes les personnes qui se sont associées à leur deuil.

Cet été, le Lot-et-Garonne bouge au rythme des festivals, concerts et spectacles. Voici quelques rendez-vous à ne pas manquer dans les prochains jours. Tout d'abord, direction le lac de Cancon, où le Barouf Festival s'installe ce soir vendredi et demain samedi 11 juillet. Pendant deux soirées, le public pourra profiter de nombreux concerts en plein air. Le site ouvrira ses portes dès 18h avec une restauration possible sur place et un espace spécialement pensé pour les enfants. Du côté de Villebramar, c'est l'association Octogone qui donne rendez-vous au public samedi soir pour une soirée aux accents rock, country et blues avec le groupe Old Bastide. Une restauration sera proposée sur place avant de terminer la soirée avec un feu d'artifice. Les amateurs de musique classique et de belles découvertes pourront aussi se rendre à Magnac. L'association Pays Histoire et Patrimoine accueille Alter Duo ce samedi à 19h pour un concert à l'église Saint-Cernin. Et puis on termine à Villeréal avec l'association Cheval Notre Ami qui vous propose mardi à 20h30 à l'Hippodrome le spectacle équestre Chevauché sous les étoiles assuré par la troupe de Laurent Douzièche. La soirée débutera dès 18h avec une restauration sur place avant un feu d'artifice pour clôturer ce rendez-vous. Voilà pour quelques idées sorties en Lot-et-Garonne. Et on déroule nous cette matinale en musique avec un artiste qui fête son anniversaire aujourd'hui, le 10 juillet 1992. Une future voix marquante de la nouvelle scène française voyait le jour à Martigues. Vous l'avez reconnu, il s'agit de Clara Luciani qui fête aujourd'hui ses 34 ans. Depuis près de 10 ans, Clara Luciani a imposé son univers, une pop élégante, des textes forts et une voix immédiatement reconnaissable. Révélée avec son album Sainte Victoire en 2018, elle s'est rapidement installée parmi les artistes incontournables de la chanson française. Avec ses chansons, elle parle de confiance en soi, d'indépendance et de liberté. Et parmi ses grands succès, il y a un titre devenu un véritable hymne. On écoute sur Radio 4 le titre La Grenade et on souhaite une très belle journée à toutes celles et ceux qui, comme Clara Luciani, fêtent leur anniversaire en ce 10 juillet 2026.

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1: On fait le plein d'idées sorties pour ce week-end dans Lot-et-Garonne avec plusieurs rendez-vous festifs à ne pas manquer. À Lauzin, c'est la grande fête du 10 au 12 juillet à l'occasion du Comice agricole. Dès ce soir, place au défilé de tracteurs et au traditionnel concours de belote. Demain samedi, le programme sera particulièrement riche avec un vide-grenier, des expositions de tracteurs et de voitures, de l'artisanat, des démonstrations de battage au fléau, des repas avec les producteurs le midi et le soir, un spectacle de jonglage et un grand bal à partir de 21h. Et dimanche, les festivités continueront avec une randonnée pédestre, une guinguette, un repas animé en soirée et un feu d'artifice, sans oublier la fête foraine installée tout le week-end. À Sainte-Trope-de-Bord, la fête du village se déroulera dimanche avec un vide-grenier brocante, une randonnée pédestre, des jeux pour les enfants, une exposition de véhicules anciens, du pain cuit sur place, de la restauration et bien sûr un feu d'artifice. Du côté de Tézac, les festivités du 14 juillet débuteront à 18h30 avec des sauts de parachutistes. Elles se poursuivront avec un marché gourmand animé par Pascal Châtel avant de se terminer en beauté avec là aussi un feu d'artifice. Et puis à Castillonnès, rendez-vous mardi sur la place des Cornières pour célébrer le 14 juillet avec un repas dansant, un feu d'artifice et une animation musicale avec DJ Jones. Et puisque la saison estivale est officiellement lancée, toute l'équipe de Radio 4 vous souhaite de très très bonnes vacances à toutes et à tous. D'ailleurs, petit sondage maison, qui a déjà dû forcer sur le coffre de la voiture pour réussir à le fermer avant de partir? Alors, soyez honnêtes, chaque été, le départ en vacances devient une véritable épreuve de rangement extrême. Les valises, la glacière, les jeux de plage, les raquettes et bien sûr, l'incontournable sac rempli de « ça peut toujours servir ». Le plus drôle, c'est qu'on part souvent pour une semaine, on charge la voiture comme si on déménageait sur une île déserte. Alors bon courage à celles et ceux qui vont devoir négocier avec leur coffre aujourd'hui. 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

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Venez à l'heure, les places sont limitées. 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Des places PMR disponibles, animaux et pique-nique interdits. Les 80 ans de la fête de la résistance des bois de la Roca à la Sainte-Sabine, c'est samedi 18 et dimanche 19 juillet. Cette année, on décale. 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En soirée grand show avec l'orchestre Jean Ribul. Et pour terminer, le grand feu d'artifice. Et le dimanche soir, 19 juillet, entrée gratuite. Retransmission sur écran géant de la finale de la Coupe du Monde de football. Avec animation musicale. La fête des bois de la Roca à Sainte-Sabine, c'est samedi 18 et dimanche 19 juillet.

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1: Bonjour à tous. À la une ce matin, des cris de joie et les drapeaux bleu, blanc, rouge hier soir dans la rue. La France s'est qualifiée pour les demi-finales de la Coupe du Monde. Avant de partir en vacances, il est important de vérifier si tout fonctionne bien sur votre voiture, à suivre les conseils d'un garagiste. Et en cyclisme, Tadej Pogacar a repris le maillot jaune sur le Tour de France hier. Il a écrasé ses concurrents dans le col du Tourmalet. Avant ça, un coup d'œil sur votre météo avec un temps plus mitigé. Le soleil va briller, mais les nuages seront nombreux des Hauts-de-France jusqu'à l'Aquitaine et ça va se dégrader dans l'après-midi avec l'arrivée d'averses en Occitanie et des orages en Bretagne et en Auvergne-Rhône-Alpes. Les températures ce matin, 24 à 30 degrés. Au meilleur de l'après-midi, il fera 27 à Biarritz, 30 à Lille, 35 à Paris, 37 à Limoges et jusqu'à 38 à Lyon. De la joie et des klaxons pendant de longues minutes à minuit. Hier soir, les Bleus se sont qualifiés pour les demi-finales de la Coupe du Monde de football. Ils ont battu le Maroc 2-0, un but de Kylian Mbappé, un autre d'Ousmane Dembélé. Une victoire grâce à l'ensemble de l'équipe, selon Adrien Rabiot, le milieu de l'équipe de France.
2: On travaille bien, comme vous l'avez dit. Je pense qu'on n'a jamais laissé espérer l'adversaire dans ce match-là. On a fait un très beau travail derrière, avec la ligne défensive. Au milieu, avec Manu, on a été présent. On les a mangés et puis devant, voilà, on a toujours cette étincelle et on sait que plus le match va avancer, plus il va y avoir des espaces et plus on va être capable de faire la différence avec les joueurs qui sont déjà sur le terrain, avec ceux qui sont capables de rentrer et d'apporter. Donc c'est un match total de la part de tout le monde.
1: Et la France va connaître son adversaire des demi-finales ce soir. Ça sera le vainqueur de la rencontre Espagne-Belgique. C'est à 21h. Face à la nouvelle vague de chaleur, le Premier ministre Sébastien Lecornu réunit une cellule interministérielle de crise ce matin au ministère de l'Intérieur. La canicule devrait durer au moins jusqu'à mardi avec un nouveau pic attendu dimanche. Aujourd'hui, 9 départements sont en vigilance rouge pour la canicule. Ils seront 24 demain, principalement du nord-ouest à l'Île-de-France. 76 sont en orange. Les pompiers toujours mobilisés près de Perpignan. Hier, un incendie a parcouru 90 hectares près de l'aéroport. 150 pompiers sont déployés. Le trafic SNCF a été interrompu à proximité. Une route départementale a été coupée et plusieurs sites sensibles, dont un refuge SPA, ont été évacués. Un feu de forêt a fait 12 morts en Andalousie, dans la province d'Almeria. À plus de 150 pompiers et une unité d'urgence de l'armée sont mobilisés pour tenter de contenir les flammes. Plusieurs quartiers ont été évacués dans un contexte de vagues de forte chaleur en Espagne. Attention aux bouchons sur les routes à partir d'aujourd'hui en France à cause des départs en vacances. Bison Futé annonce du noir dans le sens des départs en Auvergne-Rhône-Alpes. C'est rouge ailleurs et ça sera pire encore demain. Avant de partir, essayez de checker la voiture histoire d'éviter les pépins sur la route. Écoutez les conseils de ce garagiste.
3: Pression des pneus, les niveaux, qu'il y ait bien la clim qui marche parce que s'il y a des enfants ou des animaux, c'est important. On va essayer de prendre à l'avance deux fois et les balais d'essuie-glace s'ils traversent une région où il pleut. L'état des pneus, c'est super important selon où ils vont. Il faut qu'ils fassent confiance à un professionnel et pas à ChatGPT. On est vraiment là pour ça et pour leur rendre service. Et surtout, de ne pas prendre rendez-vous au dernier moment.
1: Des propos recueillis par Mylène Desbacs et soyez prudents au volant. Une bonne surprise pour l'économie française. La Banque de France relève sa prévision de croissance à 0,2% au deuxième trimestre. L'institution prévoyait une stagnation. L'industrie et les services ont mieux résisté que prévu malgré la canicule et certains secteurs comme l'agroalimentaire ont même bénéficié des fortes chaleurs. Le Parti Socialiste choisit une primaire fermée à quelques mois de la présidentielle. Les militants socialistes ont voté à 55% pour une primaire réservée aux militants du PS et de ses partenaires comme Place Publique. Un revers pour le premier secrétaire Olivier Faure. Il défendait une primaire ouverte aux sympathisants. En cyclisme, nouveau numéro de Tadej Pogacar. Hier, sur la 6e étape du Tour de France, il s'est imposé en solitaire au sommet à Gavarnie-Gèdre. Le Slovène a attaqué dès le col du Tourmalet à plus de 40 km de l'arrivée et n'a jamais été rattrapé. Jonas Vingegaard termine deuxième à 2 minutes et 38 secondes. Les autres favoris, dont Paul Sexas, sont dans un troisième groupe à 3 minutes. Pogacar récupère donc le maillot jaune de leader au général. Et Paul Sexas est lui 6e à près de 4 minutes. 7e étape du Tour aujourd'hui, 160 75 km entre Agemeaux et Bordeaux. Et ça sera bien plus plat avec une arrivée promise aux sprinteurs. Départ à 13h15, arrivée prévue aux alentours de 17h15. Et puis en rugby, deuxième match du tournoi des Six Nations pour l'équipe de France. Il joue demain face à l'Australie. Ça sera à suivre à partir de 9h40. Les Bleus s'étaient inclinés le week-end dernier en ouverture face aux All Blacks. Voilà, c'est la fin de votre journal. Belle matinée à tous. 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
1: Bonjour, bonjour à tous. C'est le prix des Elbor et les 2750 mètres de la piste corde à droite à l'hippodrome de Cabourg qui sera le théâtre du Quintet Plus de ce vendredi 10 juillet 2026. Il réunira 16 concurrents âgés de 7 à 11 ans répartis sur deux échelons. Départ prévu 20h15. En tête de notre sélection, le 15, Jasmin Gemma, au top de sa forme, déféré des 4 pieds et confié à Benjamin Rochard, tous les feux sont au vert. Suivi du 5, Joker Jazz, bien placé au premier échelon, ayant déjà bien fait corde à droite. Le 9, Jocelyne, de retour avec David Thomas aux commandes. Le 8, I Love du Chérizet, bien engagé à la limite du recul. Et enfin, l'As, Junon des Roses, prise en note lors de sa dernière prestation. Elle complétera notre sélection. Une sélection que vous pouvez retrouver sur ma chaîne YouTube Tom Kazak, les pronostics hippiques avec mes dernières minutes. Donc, notre choix aujourd'hui. Premier, le 15, Jasmin Gemma. Second, le 5, Joker Jazz. Troisième, le 9, Jocelyne. Quatrième, le 8, I Love du Chérizet. Cinquième, l'As, Junon des Roses. Le second choix, le 16, le 4 et le 11. Et à vous la fortune!

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Après les bonnes affaires, les objets à vendre et les opportunités du quotidien, place aux rubriques animaux et emploi. Une auditrice recherche des poissons rouges pour mettre dans un bassin. Un auditeur retraité recherche une personne pour effectuer des petits travaux de jardinage et d'extérieur sur Fumel. Et une famille d'accueil agréée à Sainte-Livrade dispose d'une place pour une personne âgée indépendante dans une maison de plein pied avec jardin. Enfin, une demande de stage. Un jeune homme recherche un stage d'assistant administratif pour une durée de 6 mois à partir du mois de septembre. 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
2: Tour d'horizon de quelques rendez-vous à ne pas manquer dans les prochains jours en Lot-et-Garonne et en Dordogne. On débute avec une invitation à découvrir les mystères du ciel. L'association Les Amis de la Bournègue organise ce samedi une journée consacrée à l'astronomie. C'est à la salle des fêtes de Cavard. Dès 16h, le public pourra assister à des projections dans le planétarium et participer à différents ateliers. La journée se poursuivra à 21h avec une conférence avant une observation du ciel et des étoiles. Autre rendez-vous incontournable pour les chineurs, la brancante mensuelle de Villeréal s'installe ce dimanche dans la Bastide. L'occasion de profiter d'une balade et de partir à la recherche de quelques bonnes affaires. À Villeneuve-sur-Lot, une collecte de sang est organisée lundi de 14h30 à 19h dans une salle climatisée à la maison de la vie associative. Les donneurs sont attendus nombreux pour ce geste solidaire essentiel pendant l'été. À noter également, la friperie du Secours catholique prévue ce samedi à Beaumont-du-Périgord est annulée. Côté loto, le comité des fêtes de Fumel vous donne rendez-vous ce vendredi soir pour un loto bingo à la salle Jean Goujon. Et à Villeneuve-sur-Lot, le cercle Villeneuvois organise également deux lotos dimanche à 15h puis à 20h30. Un nouveau rendez-vous est proposé mardi à 15h avec l'association Enfants Seniors Espoir. Et puis maintenant, le programme de votre matinale sur Radio 4 jusqu'à midi à 9h30. Nous recevrons Nathanaël Dosreis, responsable culturel et scientifique au château de Castelnau-la-Chapelle. C'est en Dordogne. Il viendra nous présenter les nouvelles animations estivales proposées cette année, ainsi que le spectacle nocturne Nuit de Garde en 1418. À 10h30, place aux festivités du 14 juillet à Villeneuve-sur-Lot avec Marie-France Sanson. C'est la présidente du comité de jumelage Villeneuve-Sant-Donà des Piave. Elle nous parlera de la venue mardi prochain des Bersaglieri, cette unité d'infanterie légère italienne créée en 1836, connue pour sa grande mobilité mais aussi pour sa fanfare qui défile d'une manière très particulière. On en saura plus à 10h30. Et puis, entre 11h et midi, nous parlerons du Tour de France avec l'étape Périgueux-Bergerac prévue demain samedi. Pour évoquer cette grande fête populaire et le passage de la Grande Boucle en Dordogne, deux invités seront avec nous. Pierre Sicot, passionné de cyclisme et ancien animateur d'étape pendant plus d'une décennie. Heureux de voir le Tour revenir dans notre région. Et puis Michel Gélizé, le speaker actuel du Tour de France, présent sur les départs et les arrivées de chaque étape. Nous reviendrons bien sûr avec lui sur cette édition 2026. Voilà pour le programme de votre matinale sur Radio 4. Dans quelques minutes, juste après Zazie et son titre Tout le monde, c'est Sophie que l'on retrouvera pour l'horoscope du jour. Bonne matinée.
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Bonjour à vous, Bélier. C'est le moment de vous intéresser à l'amour, aux relations et au mariage, ou encore d'entretenir votre vie sociale. Taureau, votre dynamisme fera que vous serez très sollicité. Vous ne pourrez pas aider tout le monde, même si vous le désirez. Gémeaux, vos rêves peuvent devenir plus facilement réalité si vous acceptez le jeu social environnant. Cancer, un coup de fatigue vous montre la bonne voie. Une soirée calme serait idéale. Reposez-vous dans votre intimité. Lion, vous avez besoin de vous détacher de certaines choses. Pour cela, vous décidez de remettre votre propre désir au centre de vos préoccupations. Vierge, vous voyez les choses de façon plus positive et vos proches le remarquent. Balance, apprenez à vous taire parfois. Tout le monde n'est pas prêt à entendre ce que vous avez exprimé. Scorpion, méfiez-vous des climatisations.

des courants d'air. Protégez-vous du froid de façon générale car vous y êtes vulnérable. Sagittaire, le moment est idéal pour rassembler, partager et communiquer avec vos proches. Capricorne, beaucoup de sensualité dans l'air aujourd'hui. Profitez-en pour resserrer de doux liens avec votre moitié. Verseau, vous êtes profondément disposé à faire plaisir à votre entourage. Profitez-en pleinement car vous en tirerez de belles satisfactions. Poisson, en cette journée, patience, concentration sont en hausse et vous mènent même au succès escompté. Passez tous une très belle journée.

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1: Et on revient ce matin dans cette matinale au château de Castelnau, l'endroit où l'on aime bien s'attarder sur Radio 4, c'est bien sûr en Dordogne. Et ce château de Castelnau, bon ben ça y est, l'été bat son plein, il se visite, il y a du monde, mais on va mettre un coup de projecteur sur un spectacle nocturne tout à fait inédit qui va venir enrichir la programmation estivale. Ça s'appelle Nuit de Garde en 1418 et ça va très bientôt être proposé aux visiteurs à compter du 13 juillet. On va en parler avec Nathanaël Dosreis, il est responsable culturel et scientifique au château de Castelnau. Bonjour Nathanaël.
2: Bonjour.
1: Alors, Nuit de Garde en 1418, c'est le nom de ce nouveau spectacle donc nocturne qui sera proposé à compter de ce 13 juillet jusqu'au 23 août. Ce sera du lundi au vendredi, deux sessions par soir à 20h30 et à 22h. Expliquez-nous un petit peu de quoi ça parle, ce spectacle.
2: Bien, on est en pleine guerre de 100 ans, en 1418, dans le Périgord. Cette guerre qui dure depuis plus de 80 ans fait rage, et les seigneurs du coin, au gré des alliances, passent d'un camp à l'autre. Le château de Castelnau, qui est sur la rive gauche de la Dordogne, soutient le roi d'Angleterre, tandis que de l'autre côté de la Dordogne, le baron de Bénac, lui, soutient le roi de France. Et à cette époque, le château de Castelnau est tenu par un capitaine, qui est donc fidèle au roi d'Angleterre, qui est également le duc d'Aquitaine, et donc il s'appelle ce capitaine Bertrand d'Abzac. Et il se trouve que Bertrand d'Abzac est le beau-frère du baron de Bénac. Et donc, toute la question qui va se passer sur ce théâtre nocturne va interroger les liens de fidélité. Est-ce que finalement Bertrand d'Abzac va être fidèle à son suzerain, le roi d'Angleterre, ou plutôt va privilégier les liens familiaux, à savoir donc la famille de Bénac en face, son beau-frère, qui lui est, je vous l'ai dit, un fidèle du roi de France.
1: Alors, c'est dans l'esprit, c'est du théâtre un petit peu, mais c'est à la fois historique, à la fois familial, C'est une pièce, c'est vraiment du grand spectacle, c'est quoi ?
2: Oui, c'est une pièce de théâtre qui a été écrite et réalisée par un metteur en scène professionnel, jouée par trois comédiens professionnels en costume. Les costumes, eux, ce sont des reconstitutions historiques qui ont été faites par un couturier de talent français. Et on a refait les costumes tels qu'ils auraient pu être faits, portés au début du 15e siècle. Alors, c'est une pièce de théâtre, évidemment, on parle un petit peu de qu'est-ce qui se passe dans un château durant la guerre de Cent Ans, quelles questions on se pose, est-ce qu'on a peur, est-ce qu'on s'inquiète, est-ce qu'on s'interroge. C'est pensé pour être à la fois pour les grands mais également pour les petits.
1: Oui, parce que c'est drôle.
2: Et au lieu... Oui. Bah oui, évidemment. Et puis on a entendu sur la générale, la répétition générale, on a bien entendu les enfants rire également. Et au lieu que dans un théâtre classique, vous savez, c'est les décors qui vont passer sur la scène, et bien là, c'est les visiteurs qui vont, avec les comédiens, se déplacer de salle en salle du château pour arriver dans les différentes scènes de la pièce de théâtre.
1: Nous sommes en 1418, la nuit tombe sur le château, le capitaine est en mission, la garnison l'a suivi, il ne reste que trois âmes pour garder la forteresse. Un sergent bravache, une comtesse au sang-froid implacable et sa servante froussarde. L'ennemi est-il aux portes du château? Dans le silence épais des murailles, un simple bruit peut vite faire vaciller les esprits inquiets et les estomacs affamé. C'est un spectacle qui sera donné du 13 juillet au 23 août, du lundi au vendredi. Tous les soirs, il y a deux séances, 20h30 et 22h. Il faut évidemment obligatoirement réserver et les places sont limitées. Plus d'infos donc auprès du château de Castelnau. On peut réserver sa place. D'ailleurs, je vais en profiter pour vous donner le numéro de téléphone. C'est le 05 53 31 30 00 31 30 00. Et il est à noter que tout au long de l'été, évidemment, vous pouvez visiter ce château. Il y a aussi, je vais le préciser, mais on ne va pas s'y attarder dessus, des face-à-face avec les médiateurs du château pour explorer la vie quotidienne dans une forteresse médiévale. Il y a des démonstrations de forge, de tir au trébuchet, de maniement des armes et bien sûr une découverte concrète des stratégies militaires de la guerre de 100 ans. Et donc évidemment cette création dont on vient de parler avec vous, Nathanaël Dosreis. Merci beaucoup d'avoir été là ce matin.
2: Mais merci à vous.
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Et si on profitait de ces belles journées pour pousser les portes de certains lieux culturels de notre département, voilà quelques idées de sortie à découvrir en Lot-et-Garonne. Direction tout d'abord Lougratte, où l'église de Valette accueille dès aujourd'hui une très belle exposition de photographies animalières signée Romain Saubion. De magnifiques clichés pour partir à la rencontre de la faune et découvrir le regard passionné d'un photographe amoureux de la nature. Le vernissage est prévu ce soir, un vendredi à 18h, et l'exposition se poursuit jusqu'au 16 juillet. On continue notre balade artistique à Montflanquin, où le GEM vous invite à découvrir les œuvres de trois peintres de l'association Partage. Installée dans la salle d'Aquitaine, cette exposition est l'occasion de rencontrer différents univers artistiques et de soutenir la création locale. Les œuvres sont à découvrir jusqu'au 17 juillet. Allez, revenons à notre date du jour. Parlons du 10 juillet 1871 qui voyait naître à Paris l'un des plus grands écrivains français du XXe siècle, Marcel Proust, auteur de « À la recherche du temps perdu », œuvre monumentale publiée en 7 tomes entre 1913 et 1927. Il reçoit le prix Goncourt en 1919 pour « À l'ombre des jeunes filles en fleurs ». Marcel Proust qui disparaît en 1922, mais son œuvre continue encore aujourd'hui d'inspirer de nombreux lecteurs.

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2: Et dans ce bulletin de la communauté de communes Fumel Vallée du Lot, aujourd'hui, on va parler du musée de la préhistoire de Sauveterre-l'Allemand. Ça y est donc, hein, Magali, les vacances commencent depuis le mardi 1er juillet précisément. Sauveterre, musée de préhistoire, dont vous avez la responsabilité, Magali Virat, a rouvert ses portes pour cette saison. Bonjour d'abord, Magali, je ne vous ai pas salué.
3: Bonjour.
2: Est-ce que vous pouvez nous parler du programme que vous avez concocté pour ce mois de juillet?
3: Alors, donc, on est ouvert, comme vous l'avez dit, depuis hier, mardi 1er juillet. Nous serons ouverts jusqu'au 30 août. Donc, les auditeurs pourront découvrir les horaires sur le site internet avec deux périodes avec le plus fort de la saison à partir du 20 juillet. Et comme vous l'avez dit, nous avons concocté un programme d'animation, des animations qui débuteront donc aussi le 20 juillet jusqu'au 14 août autour de trois rendez-vous. Donc, les mardis, les Préhisto Experience. Donc là, c'est une nouveauté qu'on a mis en place. Des ateliers qui seront proposés toute la journée, de 10h30 à 12h30 et de 13h30 à 15h30, autour du tir à l'arc, de la création de parures. Un atelier photo avec l'artiste que nous accueillons cet été au musée, on va en parler un petit peu plus tard. Et un atelier trace et empreinte autour de l'argile. Donc ça, c'est pour les mardis matin, les mardis toute la journée, pardon. On va retrouver aussi les mercredis le Préhisto Badge à 10h30 et les jeudis également à 10h30 les Préhisto Maquettes. Donc trois rendez-vous sur la semaine à partir du 20 juillet.
2: Alors l'exposition temporaire, vous l'avez évoqué à l'instant, c'est Rien Lefton qui est un photographe.
3: Alors c'est une photographe, une jeune photographe qui est originaire de Montcabrier, donc commune du Lot à proximité de Sauveterre-l'Allemance. Donc voilà, c'est une discussion, une rencontre qui a eu lieu et ça a donné naissance à cette proposition d'exposition de photographie. Donc Rien photographie les paysages et notamment les paysages de la vallée de la Tesse. Donc vallée voisine de l'Allemance. Et donc à travers ces photographies, elle révèle une beauté singulière et elle montre aussi les transformations d'un territoire qui a été façonné par le temps, la nature et les activités humaines. Et il y a encore, on va dire, quelques pochons dans ces paysages que l'on découvre aujourd'hui, mais des pochons de paysages qui existaient déjà à l'époque de la préhistoire, notamment à l'époque du Mésolithique. Donc voilà, c'est un va-et-vient entre les paysages aujourd'hui et les paysages qu'on pouvait trouver à la préhistoire et qui pouvaient être similaires.
2: Magali, Sauveterre Musée de la Préhistoire, c'est aussi une visite en autonomie et c'est une nouveauté cette année. Autonomie ou accompagnée? Expliquez-nous ça rapidement.
3: Alors, visite en autonomie, comme on connaît depuis plusieurs années autour de quiz qu'on distribue à l'accueil du musée ou à travers la Préhisto Balade, donc qui est le parcours découverte qui conduit jusqu'au site archéologique via un petit carnet ludique. Mais depuis le printemps, nous avons mis en place une visite guidée à partir d'un QR code que les visiteurs peuvent scanner au musée avec leur smartphone. Et cela donne lieu à une visite guidée, une visite commentée, pas à pas. On fait à son rythme, voilà, on va découvrir des anecdotes. Donc c'est dans toutes les langues. Donc ça donne un petit plus par rapport à notre public étranger. Mais voilà, une visite guidée que l'on peut faire à son rythme grâce à ce QR code WeVisit que l'on peut télécharger depuis le musée.
2: Allez, on termine avec les réservations des places. Pour réserver justement sa place à l'un des ateliers proposés ou pour tout renseignement, on fait quoi?
3: Alors on peut téléphoner au 05 53 40 73 03. Vous avez aussi l'adresse contact@sauveterre-préhistoire.fr. Donc, il est préférable de réserver pour les ateliers parce que nous avons un nombre limité de places. Et puis aussi rappeler qu'il y a une offre tarifaire pour les familles et aussi une offre tarifaire pour un billet couplé entre le château de Bonaguil et le musée de préhistoire.
2: C'est noté. Merci beaucoup, Magali Virat. Je rappelle, c'est la responsable du musée de la préhistoire de Sauveterre-l'Allemance. À bientôt.
3: Merci.
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0: Vous cherchez une idée de sortie pour les prochains jours, voici quelques rendez-vous à noter dans vos agendas. On commence à Saint-Martin de Villeréal avec Saint-Martin Animation qui vous donne rendez-vous samedi soir pour un repas poulet à la ficelle. La soirée sera animée par l'orchestre Les Complices. Un conseil, pensez à réserver. Direction ensuite Fumel, où l'association franco-portugaise organise dimanche midi une sardinade dans son local. Là aussi, la réservation est obligatoire. Lundi soir, plusieurs rendez-vous sont proposés. À Cahuzac, le comité des fêtes vous attend dès 19h30 sur le terrain de pétanque pour une soirée grillade. L'animation musicale sera assurée par Momo. Et à Biron, le comité des fêtes vous donne également rendez-vous lundi à partir de 19h30 au cœur du village pour un repas festif qui se poursuivra avec un bal gratuit. Enfin mardi, place à la fête nationale avec le rugby de Penne-Saint-Sylvestre. La soirée se déroulera sur la place du Lot à Saint-Sylvestre avec au programme un repas moule frites à 20h, animé par DJ Jones, avant de terminer la soirée avec un feu d'artifice. Attention, hein, pour participer, il faudra là encore penser à réserver. Voilà pour quelques idées de sortie dans les prochains jours. Puis si vous souhaitez découvrir encore plus d'événements dans le Lot-et-Garonne et en Dordogne, on se donne rendez-vous entre 10h et 11h avec Pierre-Anthony Épinette qui vous présentera d'autres animations à venir sur notre territoire. En attendant, retour de la musique. Et à 10h, nous faisons un point sur l'actualité locale avec le journal de Radio 4. Bonne matinée.
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0: Bonne matinée, il est 10h. Bienvenue sur Radio 4, tout de suite l'essentiel de l'actualité locale, ici dans le Lot-et-Garonne et en Dordogne. Le journal présenté par Pierre-Anthony Pinette. Bonjour Pierre-Anthony.
1: Bonjour Patrice et bonjour à tous. Dans l'actualité de ce vendredi, d'abord le tribunal correctionnel d'Agen qui a condamné à 3 ans de prison, dont 2 avec sursis probatoire, le jeune automobiliste de 20 ans impliqué dans le guet-apens tendu à un vendeur d'ordinateurs via Le Bon Coin. C'était le 3 juillet dernier à Brax. Il avait un casier judiciaire vierge et avait aspergé la victime de gaz lacrymogène avant de la percuter en voiture lors de la fuite. La peine ferme sera exécutée sous bracelet électronique. Ses deux complices mineurs seront jugés séparément devant une juridiction spécialisée. L'écrivain lot-et-garonnais Thierry Delrieux est décédé mercredi à l'âge de 59 ans au pôle de santé du Villeneuvois. Devenu tétraplégique après un grave accident de moto, il avait trouvé dans l'écriture une nouvelle raison de vivre. Passionné d'histoire locale, il s'était fait connaître grâce à ses romans inspirés du château de Cusorne. Il nous en avait parlé sur cette antenne à plusieurs reprises. Apprécié pour sa générosité et son engagement culturel, il laisse le souvenir d'un homme résilient. Ses obsèques seront célébrées lundi en l'église de Cusorne. Et puis la journaliste agenaise Marie-France Zanetta est décédée mercredi 8 juillet, figure emblématique de nos confrères du Petit Bleu où elle a exercé pendant près de 40 ans. Elle a marqué plusieurs générations par sa connaissance de la vie locale et son attachement au monde associatif. Fille de l'immigration italienne, elle était reconnue pour son caractère, son énergie et son style singulier. Restée fidèle au papier et au stylo malgré l'évolution des pratiques, elle laisse le souvenir d'une journaliste passionnée et profondément engagée dans son territoire. Direction de la Dordogne à présent avec cet homme de 61 ans qui a perdu la vie hier dans un accident de la route à Salon de Verre. Sa deux chevaux a été percuté de plein fouet par un SUV qui se serait déporté dans une courbe. Le conducteur du SUV, grièvement blessé, a été désincarcéré. 3 autres personnes ont été légèrement blessées dans ce carambolage impliquant 3 véhicules. Une enquête est ouverte. On reste en Dordogne où une centaine de pompiers ont été mobilisés hier pour un important incendie à Vérines-de-Dôme. Parti d'un cabanon, le feu s'est propagé à un pré puis à une forêt, détruisant une dizaine d'hectares. Plusieurs habitations ont été évacuées par précaution et jusqu'à 50 hectares ont été menacés. Un avion Dash est intervenu avec plusieurs largages d'eau. L'incendie a été finalement maîtrisé en début de soirée. La mairie de Casteljaloux a annulé l'ensemble des festivités du 14 juillet prévues au lac de Clarens, malgré la possibilité de tirer certains feux d'artifice sur l'eau. En raison de la vigilance orange feu de forêt, la commune, classée à dominante forestière bien sûr, a préféré renoncer à la buvette, aux concerts, aux bandas et aux feux d'artifice. La municipalité invoque un choix de responsabilité face au risque d'incendie et étudie la possibilité de reporter l'événement plus tard dans l'été. La filière pruneaux d'Agen tire toujours encore la sonnette d'alarme après la canicule de ce mois de juin et celle qui est encore en cours bien sûr. Les producteurs évoquent des pertes pouvant atteindre 100% dans certains vergers en raison de la chute de fruits brûlés par la chaleur. Déjà médiocre en 2025, la récolte 2026 s'annonce très compromise. Le bureau interprofessionnel du pruneau réclame des aides d'urgence et un soutien renforcé à la recherche et aux investissements. Les députés Hélène Laporte et Emeline Rey ont saisi le gouvernement pour obtenir un accompagnement exceptionnel en faveur de cette filière stratégique de notre département. Tiens d'ailleurs, on évoquait Hélène Laporte. L'Assemblée nationale a adopté la proposition de loi instaurant une présomption d'usage légitime de l'arme pour les forces de l'ordre. Et ce, au terme de débats particulièrement tendus. La députée RN de Lot-et-Garonne et vice-présidente de l'Assemblée s'est retrouvée au cœur d'une polémique après avoir confondu le nom d'une députée LFI, provoquant des accusations de racisme. Malgré ses excuses, l'incident a entraîné une suspension de séance, des échanges virulents et des demandes de sanctions visant plusieurs parlementaires. La centrale nucléaire de Golfech a été de nouveau mise à l'arrêt hier matin. EDF a stoppé le seul réacteur en fonctionnement par anticipation. La température de la Garonne devant atteindre 28 degrés, qui est le seuil réglementaire. L'autre réacteur est actuellement en maintenance. La centrale avait déjà été arrêtée fin juin pour les mêmes raisons, avant de redémarrer le 2 juillet. L'objectif, bien sûr, vous le savez, c'est de limiter le réchauffement des eaux du fleuve. La coordination rurale de Lot-et-Garonne et la fédération départementale des chasseurs organiseront samedi un barbecue à Couture-sur-Garonne en marge de la venue de la députée écologiste Sandrine Rousseau au Festival international du journalisme. Les organisateurs organisateurs dénoncent ces prises de position sur l'agriculture et la consommation de viande. Ils assurent toutefois qu'il ne s'agira pas d'un blocage, mais d'une manifestation symbolique destinée à défendre les producteurs locaux et en particulier les producteurs de viande. Sandrine Rousseau doit participer à deux débats durant le week-end. On va conclure avec deux infos. D'abord, ce court-métrage intitulé « Les monstres, ça n'existe pas », tourné en Lot-et-Garonne pendant les vacances de la Toussaint, qui recherche ses deux jeunes rôles principaux. Les débutants sont acceptés. Le casting concerne une fille de 7 à 10 ans et un garçon de 9 à 11 ans. Les candidats doivent envoyer une vidéo de présentation et des photos récentes via un formulaire en ligne. Il est à noter que les rôles sont rémunérés. Pour plus d'infos, vous contactez Radio 4 ce matin. Enfin, on est à la veille de la venue du Tour de France dans notre région avec l'étape Périgueux-Bergerac prévue ce samedi. Et on va mettre tout à l'heure, à 11h15, un coup de projecteur sur la grande boucle avec deux invités. Pierre Sicot, amoureux du Tour depuis toujours, qui fut animateur d'étape pendant plus d'une décennie et qui se réjouit à l'avance du tracé de la magnifique étape périgourdine qui se profile. Puis vous entendrez aussi Michel Gélisé. Il est speaker actuel sur le Tour de France. Au départ de chaque étape, on peut l'entendre. Et on reviendra sur la grande étape de montagne d'hier. Et on déroulera les parcours des deux étapes à venir, la Hagette-Meaux-Bordeaux d'aujourd'hui et la Périgueux-Bergerac de demain. Voilà, c'est là-dessus que se referme cette édition. Merci à toutes et à tous de l'avoir suivi.
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1: La journée va une nouvelle fois être très chaude, mais elle va vraiment être scindée en deux parties cette journée. D'abord, ce matin, sur l'ensemble du département, du soleil, que du classique, on va dire 20-21 degrés, du soleil. Mais un ciel légèrement voilé et qui va devenir de plus en plus nuageux. On va avoir, tenez-vous bien quand même, des rafales jusqu'à 80 km/h annoncées cet après-midi. Ces rafales, elles vont amener sur nous un temps orageux, des nuages qui vont arriver par le sud et par l'est du Lot-et-Garonne. Le Fumélois, la Genêt, le Néraquet pourraient être en premier lieu concernés par ces orages. Des orages qui vont ensuite se généraliser à l'ensemble du Lot-et-Garonne. On aura cet après-midi toujours quand même 33 ou 34 degrés à l'ombre. Il va faire lourd, vraiment très mauvais. Et puis ces orages, ils vont se développer, ils vont gagner du terrain et on va en avoir partout. Ce soir, ça ne va pas forcément durer très longtemps, mais ça peut localement être violent. On aura du vent à peu près entre 20 et 45 km/h avec des rafales, donc je vous le disais, à 80 jusqu'en soirée. Par contre, ensuite, une fois que ces orages seront passés, ben, le vent les aura fait s'évacuer et la nuit va être tout à fait claire, tout à fait agréable. Et la journée de demain, rebelote, on va avoir très très chaud, 21 degrés au lever du jour. Dans l'après-midi, 36 degrés à l'ombre toujours ce samedi avec le retour du soleil. Et dimanche, canicule absolue avec 40 degrés à l'ombre, par exemple, annoncé à Villeréal, Nérac ou Marmande, et des ressentis en air ambiant autour de 42. Lundi, ça devrait continuer, malheureusement, à peu près pareil.
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1: Abias, décès de Madame Jeannine Coste, née Manu Guerra, survenue à l'âge de 79 ans. Ses obsèques religieuses seront célébrées aujourd'hui. La crémation aura lieu au crématorium d'Alès et Cazeneuve à 11h30. À Montflanquin, décès de Madame Monique Guérin, survenue à l'âge de 82 ans. Les obsèques civiles auront lieu aujourd'hui au crématorium de Bergerac à 14h45, suivi de la crémation au crématorium de Bergerac. Selon la volonté de la famille, il n'y aura pas de plaque. À Monteiral et à Masquière, décès de Monsieur Joseph Jacques Escafignouc, survenu à l'âge de 90 ans. Ses obsèques religieuses seront célébrées aujourd'hui au crématorium d'Alès et Cazeneuve à 15h. La crémation aura ensuite lieu au crématorium. Les visites sont possibles ce vendredi matin à la maison funéraire Gracia et Fils de Fumel. À Blanquefort-sur-Briolance, décès de M. Jean-Claude Pasqueletto, survenu à l'âge de 75 ans. Ses obsèques religieuses seront célébrées samedi 11 juillet en l'église de Blanquefort-sur-Briolance à 10h30. L'inhumation aura lieu au cimetière d'Aglan dans le Lot à 11h50. La réunion du deuil aura lieu à l'église. Une dernière visite peut lui être rendue ce vendredi 10 juillet de 9h à 19h au funérarium de Monteiral. Cet avis est communiqué par les pompes funèbres Duroux Ribeiro de Fumel. À Cusorne, décès de M. Thierry Delrieux, survenu à l'âge de 59 ans. Ses obsèques religieuses seront célébrées lundi 13 juillet en l'église Saint-Martin de Cusorne à 9h. L'inhumation aura lieu au cimetière de Cusorne. Les visites sont possibles uniquement le matin de 9h à midi, ce vendredi, demain et dimanche à son domicile. Cet avis est communiqué par les pompes funèbres Gracia et fils de Fumel. À Sauveterre-la-Lémance, Madame Josiane Soulier, Yvette et Maryse Soulier, Josette et Jean-Paul Doria, neveux et nièces, petits-neveux et petites-nièces, profondément touchés par les marques de sympathie qui leur ont été témoignées lors du décès de Madame Michèle Soulier, remercient toutes les personnes qui se sont associées à leur deuil. La famille remercie chaleureusement le personnel du service de long séjour de l'hôpital de Fumel. À Mont-Saint-Pron-Libos et à Salles, Guy, son fils, parents et amis, profondément touchés par les marques de sympathie qui leur ont été témoignées lors du décès de M. Gilbert Gourbeau, remercient toutes les personnes qui se sont associées à leur deuil, et notamment le personnel de l'EHPAD de Mont-Saint-Pron-Libos, ainsi que les infirmières du cabinet de Salles. À Sainte-Livrade-sur-Lot, M. et Mme Bernard Jeannès, M. et Mme Nicole Viala, Mme Françoise Jeannès, ses enfants et leur famille, profondément touchés par les marques de sympathie qui leur ont été témoignées lors du décès de Mme Marie-Thérèse Jeannès, née Le Naour, remercie toutes les personnes qui se sont associées à leur deuil.

Dans cette matinale sur Radio 4, on va mettre un petit coup de projecteur sur les animations à faire ce week-end. Tiens, par exemple, demain, samedi, à partir de 19h, vous en avez rendez-vous à la salle des fêtes de Soubirousse pour le traditionnel repas des chasseurs. Au menu, il y aura de la charcuterie de sanglier, il y aura un porcelet à la broche, salade, fromage, pâtisserie, café, un verre de vin et l'apéritif qui sera compris sur place. Le prix, c'est 22€ par personne, c'est gratuit pour les moins de 12 ans. Le repas des chasseurs, c'est demain, samedi 11 juillet, à partir de 19h, dans la salle des fêtes de Soubirousse.

0: Les marchés de producteurs de pays ont repris leurs droits. Hein. Vous avez pu le constater depuis maintenant plusieurs jours, avec un petit peu partout des marchés de producteurs chapeautés par la Chambre d'agriculture de Lot-et-Garonne. Eh bien, il y en a un demain, samedi 11 juillet. Ça se passe au lac de Caussade. C'est à Saint-Pierre-de-Cobel, dans un joli cadre, évidemment. Marché de producteurs de pays à partir de 19h. L'occasion de partager un moment convivial, local et gourmand dans une ambiance et dans un cadre absolument magnifique. C'est demain au lac de Caussade, c'est à Saint-Pierre-de-Cobel.
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0: C'est parti pour le meilleur des séries de la semaine. Et direction le Royaume-Uni pour commencer avec la saison 5 de Trying, où on suit les hauts et les bas d'une famille, on va dire plutôt atypique, le tout avec un humour so british.
1: C'est un billet familial.
2: Ma femme et moi sommes les parents adoptifs de ces deux enfants. C'est Kat qui est leur mère biologique. On est une famille pas ordinaire. Après, est-ce que ça risque de poser un problème à l'avenir? Certainement.
1: Oh, allez, entrez.
3: Est-ce que t'as eu le temps de réfléchir à tes projets?
4: Je prends les choses comme elles viennent.
5: Elle essaye. C'est juste que peut-être sa façon d'essayer ne ressemble pas à la nôtre.
0: Trying, saison 5, c'est sur Apple Plus TV. On continue avec Je n'ai pas peur. C'est le nom de cette série mexicaine. Un groupe d'enfants d'une dizaine d'années mène l'enquête après une mystérieuse disparition.
6: Ouais, ouais, tire!
7: Vous savez où est passé le ballon, monde de crétins? Chez la sorcière.
6: Mais y a pas de sorcière, c'est n'importe quoi.
8: Un jour, un enfant a disparu. Les gens ont compris qu'elle se nourrissait de chair humaine.
9: Tu dois aller dans l'autre cour, passer le tunnel, sans que la sorcière t'ait mangé.
6: Il faut qu'on mène l'enquête, comme font les détectives.
0: La suite, c'est sur Netflix. Enfin, c'est le retour d'une série culte. Le reboot de La Petite Maison dans la Prairie arrive sur petit écran.
10: Il y a bien longtemps, maman, papa, Marie et Laura quittaient leur maison au cœur du Wisconsin et arrivèrent dans la prairie, où une nouvelle vie les attendait. Chaque jour était une aventure.
0: À voir sur Netflix. Voilà, c'est tout pour cette semaine. Bon visionnage.

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1: C'est un 14 juillet un peu différent que vont vivre les Villeneuvois dans quelques jours. Le comité de jumelage Villeneuve-sur-Lot Sandona di Piave accueille une représentation des Bersaglieri, une unité d'infanterie légère italienne créée en 1836 qui se caractérise par sa grande mobilité et sa fanfare défilant d'une manière très particulière. On va y revenir dans quelques secondes, mais avant d'en savoir plus sur cette représentation en elle-même, on va parler avec Marie-France Sonson, c'est la présidente du comité de jumelage, et elle dresse d'abord un état de santé de l'association.
2: Financièrement, il va très bien, mais les adhérents sont de moins en moins nombreux.
1: Actuellement, vous êtes combien dans ce comité de jumelage ?
2: On est une soixantaine, mais on a 37 élèves en italien.
1: Sandona di Piave, c'est où exactement en Italie ?
2: C'est à 40 km de Venise, au-dessus de Mestre, direction Udine, le Frioul. On a 44 000 habitants à Sandona di Piave.
1: Ah oui, donc à peu près, allez, on va pas dire le double, mais pas loin, voilà. par rapport à Villeneuve. Quelle est cette relation à l'année avec cette ville italienne ?
2: Alors, à l'année, c'est une fois par an, je vais en Italie pour présenter les produits du Lot-et-Garonne à la foire du Rosario, qui se tient début octobre. Et après, c'est les échanges entre l'institution Sainte-Catherine,
1: oui,
2: le lycée Saint-Luigi à Sandona.
1: Et puis, on va avoir la chance, dans quelques jours, Marie-France, de les avoir chez nous, à Villeneuve-sur-Lot, pour la représentation des
2: Bersaglieri.
1: Discipline, énergie et tradition. Qu'est-ce qu'on va pouvoir voir lors de ce 14 juillet à Villeneuve?
2: Ils vont accompagner en musique les officiels de la mairie au théâtre. Après, étant donné qu'ils sont invités, c'est eux qui commencent le défilé. Vous savez que les Bersaglieri ont la particularité de courir en jouant. Ils vont en marchant normalement jusqu'à la Tour de Paris et ils reviennent et ils se rangent sur le côté du théâtre. Et là, ils attendent. Ils vont jouer et chanter 10 chansons avec une histoire, puisque je vais présenter toutes les chansons.
1: À quelle heure on va pouvoir les retrouver plus ou moins dans le centre de Villeneuve?
2: Si vous voulez les voir, je pense qu'il faut être là à 11h.
1: Une spécificité des Italiens qui viennent nous rencontrer ce 14 juillet, c'est offert par le comité de jumelage de Villeneuve-Sandona di Piave, en collaboration bien sûr avec la mairie de Villeneuve-sur-Lot. On va vous remercier, Marie-France, merci d'être passée par le studio de Radio 4, et on se retrouve le 14 juillet, boulevard de la République.
2: Merci et à presto.
1: À presto.
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Il va se passer des choses à Imay ce week-end. Deux rendez-vous à vous proposer. D'abord, ce samedi 11 juillet à 20h, il y a un concert de Syncope à Imay avec Paola Vera. Ça se passe dans la salle de la gare. C'est organisé par le jazz vocal d'Imay. La participation est libre. C'est donc à 20h et c'est ce samedi dans la salle de la gare à Imay. Et puis le lendemain, dimanche, un rassemblement de voitures anciennes et de collection. Ça se passe à Imay, sur la place Gambetta. C'est proposé par l'écurie Culum Vitae. C'est de 9h à 13h à Imay, avec de très jolies voitures anciennes et de collection.

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2: Marché aux puces et brocantes à Villeréal, c'est ce dimanche 12 juillet, une brocante mensuelle qui revient dans la Bastide, un rendez-vous régulier qui permet aux chineurs, collectionneurs et promeneurs de parcourir les stands installés au cœur du village dans l'ambiance caractéristique des dimanches d'été. Vous pourrez partir à la recherche d'objets anciens, de meubles, de livres, de vaisselle, de décorations, de bibelots, de pièces de collection ou tout simplement de curiosités. La brocante, c'est évidemment aussi l'occasion de flâner dans les rues de la Bastide, de profiter des commerces et des restos et de redécouvrir notre centre historique dans une atmosphère animée.

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1: À l'occasion du dispositif Incroyable Repreneur, on est venu à Montclair-d'Agenais, ce petit village niché au cœur du Lot-et-Garonne. 900 habitants et on est venu à Lou Botchicotte voir Serge Delpech. Bonjour Serge.
2: Bonjour.
1: Serge qui est gérant de ce bar, brasserie, épicerie depuis combien de temps ?
2: La brasserie depuis 17 ans à peu près, autrement après le commerce en général depuis 35 ans. C'est l'histoire de toute une vie.
1: Quand est-ce que cette histoire ici a commencé dans la famille ?
2: Il y a 3 générations. Après guerre à peu près, mon grand-père était venu s'installer là. De boucherie s'est passé à multiservice et brasserie.
1: Ce commerce qui a aussi des possibilités de développement.
2: Tout à fait, traiteur, on peut le développer de partout. Le village est calme, il est paisible, après il y a de quoi faire, il y a de quoi vivre et il y a une clientèle très fidèle. Et pour une famille, il y a l'école et il peut se loger au-dessus du commerce.
1: Merci Serge.
2: Merci à vous.
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On termine cette salve de rendez-vous de la matinée par le grand événement organisé dans la vallée du Lot. C'est le Big Jump, chapeauté par le SMAV Lot de Lot-et-Garonne. Le Big Jump, qu'est-ce que c'est ? Bien, depuis plus de 15 ans, ce Big Jump, c'est un grand saut dans la rivière Lot qui a pour objectif de réconcilier l'homme et la rivière. L'événement, il est organisé à l'échelle européenne et les citoyens du Lot Aval se mouillent avec plaisir tous les étés. L'objectif, c'est de maintenir aussi une qualité d'eau élevée dans un contexte de réchauffement climatique et c'est un défi qu'on doit tous relever ensemble. Alors très concrètement, de quoi il s'agit ? Eh bien, il s'agit que dimanche à 15h, tout le monde saute dans le Lot au même moment dans plusieurs communes. C'est à Aiguillon, à Clairac, Castelmoron et Sainte-Livrade. Et autour du Big Jump, chaque commune organise des activités en lien avec la rivière et la mobilité douce. Tiens, par exemple, à Aiguillon, il y a des animations et des jeux en famille à partir de 14h. À 15h, tout le monde saute dans le Lot et puis ensuite on continue de se baigner jusqu'à 19h avec une baignade surveillée. À Clairac, il y a des animations canoë et kayak proposées par l'aviron Clairac entre 14h et 15h. À 15h, là aussi, tout le monde saute dans le Lot et puis ensuite on continue à se baigner tranquillement. À Castelmoron, c'est vraiment un week-end de fête hein, à Castelmoron avec des forains, la buvette, un feu d'artifice d'ailleurs qui est prévu le dimanche soir s'il n'est pas annulé. Et puis dans le cadre de ce Big Jump à 15h depuis le quai de la mairie. Se poursuivra ensuite une baignade surveillée avec des animations et des buvettes à la plage. Et enfin, un dernier rendez-vous à Sainte-Livrade. À 15h, on saute tous dans le Lot, mais dans la piscine. Vous savez qu'il y a une piscine aménagée dans le Lot. Et donc, il y a le Big Jump à 15h. Et puis ensuite, on continue, bien sûr, à se baigner tout au long de l'après-midi. Rendez-vous donc pour ce Big Jump. C'est à 15h dimanche à Aiguillon, Clairac, Castelmoron et Sainte-Livrade.

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4: Bonjour à tous. La qualification des Bleus en demi-finale du Mondial a tourné au drame dans le Nord. Une adolescente de 17 ans a perdu la vie après avoir chuté d'un camion. L'accident a eu lieu à Aulnoy-Aymeries. Sur le terrain, les Bleus ont donc assuré une victoire 2-0 face au Maroc. Les buteurs Kylian Mbappé et Ousmane Dembélé. Une victoire acquise grâce à tout le collectif, selon Adrien Rabiot, le milieu de l'équipe de France.
5: On travaille bien, comme vous l'avez dit, je pense qu'on n'a jamais laissé espérer l'adversaire dans ce match-là. On a fait un très beau travail derrière, avec la ligne défensive. Au milieu, avec Manu, on a été présents. On les a mangés. Et puis devant, voilà, on a toujours cette étincelle. Et on sait que plus le match va avancer, plus il va y avoir des espaces. Et plus on va être capable de faire la différence avec les joueurs qui sont déjà sur le terrain, avec ceux qui sont capables de rentrer et d'apporter. Donc c'est un match total de la part de tout le monde.
4: Les Bleus connaîtront leur adversaire des demi-finales ce soir. Ce sera le vainqueur de la rencontre Espagne-Belgique, c'est à 21h. Un plan hors sec, chaleur extrême déclenchée par le gouvernement, un niveau qui n'existait pas avant. Cela doit permettre de mieux accompagner les personnes les plus vulnérables. 9 départements du quart nord-ouest de la France sont en vigilance rouge canicule aujourd'hui. Ça va du Morbihan à la Sarthe jusqu'aux Deux-Sèvres. Il y en aura même 24 demain. La vigilance va s'étendre jusqu'à l'Île-de-France. On va encore frôler les 40 degrés localement cet après-midi. Le feu de végétation dans la Drôme continue de progresser. Il a parcouru 3700 hectares. Les conditions nocturnes ont aidé à lui faire perdre en virulence, mais les pompiers craignent désormais un regain de puissance avec les fortes chaleurs. Patience derrière le volant, la journée s'annonce compliquée sur les routes avec les départs en vacances. C'est noir en Auvergne-Rhône-Alpes, rouge partout ailleurs dans le sens des départs selon Bison Futé, orange dans le quart nord-ouest et sur le pourtour méditerranéen dans le sens des retours. Attention, ce sera pire demain. Ali Khamenei, inhumé dans sa ville natale en Iran, une immense foule était présente en l'honneur du défunt guide suprême iranien. Une cérémonie organisée dans un contexte de reprise des hostilités. Israël se dit prête à attaquer l'Iran une troisième fois si nécessaire. Et puis en cyclisme, 7e étape du Tour de France cet après-midi au programme 175 km entre Ajetmo et Bordeaux. Départ à 13h15, arrivée prévue aux alentours de 17h15. C'est désormais le Slovène Tadej Pogacar qui porte le maillot jaune de leader du classement général. Voilà pour l'actu. Bonne journée à tous.

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1: Bonjour, bonjour à tous. C'est le prix des ailes bord et les 2750 mètres de la piste corde à droite à l'hippodrome de Cabourg qui sera le théâtre du Quintet Plus de ce vendredi 10 juillet 2026. Il réunira 16 concurrents âgés de 7 à 11 ans répartis sur deux échelons. Départ prévu 20h15. En tête de notre sélection, le 15, Jasmin Gemma, au top de sa forme, déféré des 4 pieds et confié à Benjamin Rochard, tous les feux sont au vert. Suivi du 5, Joker Jazz, bien placé au premier échelon, ayant déjà bien fait corde à droite. Le 9, Jocelyne, de retour avec David Thomas aux commandes. Le 8, I Love du Cherizet, bien engagé à la limite du recul. Et enfin, l'As, Junon des Roses, prise en note lors de sa dernière prestation. Elle complétera notre sélection. Une sélection que vous pouvez retrouver sur ma chaîne YouTube Tom Kazak, les pronostics hippiques avec mes dernières minutes. Donc, notre choix aujourd'hui. Premier, le 15, Jasmin Gemma. Second, le 5, Joker Jazz. Troisième, le 9, Jocelyne. Quatrième, le 8, I Love du Cherizet. Cinquième, l'As, Junon des Roses. Le second choix, le 16, le 4 et le 11. Et à vous la fortune!

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1: Et l'événement qui fait l'actualité en cette fin de semaine dans notre région, dans notre département, eh bien c'est bien sûr l'arrivée du Tour de France, le passage du Tour de France, étape samedi entre Périgueux et Bergerac. Et c'est un amoureux de la grande boucle, de la petite reine qui est au studio avec nous, c'est Pierre Sicot. Bonjour Pierre Sicot.
2: Bonjour Pierre-Anthony.
1: Alors ancien maire de Castillonnès bien sûr, mais aussi passionné depuis toujours de vélo, de cyclisme et vous avez longtemps œuvré sur le Tour de France. Expliquez-le un petit peu, c'est quoi votre histoire à vous avec le vélo ?
2: Ah ben c'est une histoire qui est très ancienne parce que dans les années, au milieu des années, allez, on va dire 1975-76, je suis devenu par hasard commentateur de course de vélo parce que sur une course, un dimanche après-midi, l'animateur qui devait venir n'est pas venu. Et bon, j'étais un fidèle, j'étais tout le temps au bord des circuits et le club de vélo du coin, c'était à Prigorieux très exactement. Le président m'a dit, mais est-ce que tu veux pas le faire ? De toute façon, on n'avait pas le choix. Donc ouais. Je me suis lancé et de là, le virus m'a pris et je ne me suis plus arrêté pendant plus de 30 ans. Et de fil en aiguille, de course régionale, je suis passé aux courses nationales, puis internationales. Et puis un beau jour, j'ai eu la chance d'être recruté par Vélo Magazine pour les opérations populaires, les opérations d'envergure sur la route du Tour de France, notamment la fameuse étape du Tour Vélo Magazine qui tous les ans rassemblait 6 à 8 000 personnes sur le même parcours d'une étape du Tour de France.
1: Oui, voilà, c'était des amateurs qui roulaient, qui faisaient, qui faisaient une étape du Tour. Vous-même, vous étiez cycliste ou pas ?
2: J'ai fait du vélo, mais très peu. J'ai dû en faire pendant 2 ans. Je me suis rendu compte que c'était beaucoup plus facile de commenter les efforts des autres.
1: Sans blague. D'accord. Et donc, cette histoire avec le Tour de France, elle a duré combien de temps ?
2: Elle a duré de 1997 à 2008 inclus. Donc, c'était une belle aventure parce que tous les ans, c'était toujours de grandes étapes. Donc, j'ai eu la chance de commenter à l'Alpe d'Huez. J'ai eu la chance de commenter aux Deux Alpes, des lieux mythiques, le Mont Ventoux également. Mm-hmm. Et puis, il y avait toujours des invités prestigieux parce que les anciens vainqueurs du Tour étaient parrains d'une étape. Donc, j'ai croisé Di Merckx, j'ai croisé Bernard Hinault, Bernard Thévenet. Tous ces gens qui nous faisaient rêver et qui étaient très très proches de nous à ces moments-là.
1: Et vous êtes toujours très lié avec le Tour de France, vous avez toujours des contacts. On entendra dans quelques minutes Michel Gélisé qui est le commentateur officiel lui du Tour, des arrivées, des départs, etc. On va revenir sur l'étape d'hier, mais aussi sur celle de demain entre Bergerac et Périgueux. Enfin, Périgueux et Bergerac pour être précis. Mais vous avez toujours plein de contacts.
2: Oui, j'ai toujours des liens
1: là-bas.
2: Parce que 30 ans dans une vie, c'est important. Donc, les gens que j'ai connus à l'époque, qui sont encore présents, me font l'air de m'inviter le soir des étapes quand il s'agit du Tour de France ou des grandes épreuves qui passent dans la région. Il y a toujours une invitation et c'est vrai que ça fait toujours très, très, très plaisir de retrouver ce milieu qui est un milieu très agréable, très très très populaire, toujours.
1: Mais c'est la question que j'allais vous poser. Est-ce que vous avez constaté, vous qui baignez dedans, même si vous êtes un petit peu extérieur, mais chaque année vous y revenez, un changement ? Est-ce que le Tour ça a changé ?
2: Oui, incontestablement. Entre mon départ en 2008 et aujourd'hui, il y a plus de 15 ans maintenant. Donc oui, ça s'est très très très professionnalisé. Je vois au niveau de l'équipe d'animation maintenant, les choses d'abord se font en plusieurs langues. Michel Gélisé, que l'on entendra tout à l'heure, est parfaitement polyglotte, anglais, espagnol, français. Ce qui n'était pas forcément le cas à mon époque. Il y a les oreillettes aussi, les pages de publicité. Enfin, mais pour autant, même s'il y a beaucoup de rigueur, la Société du Tour, c'est quelque chose de très rigoureux, très, très organisé. Pour autant, la magie opère toujours.
1: Mais c'est toujours très populaire. Et...
2: Oui. Oui, c'est un spectacle qui est gratuit. Les gens peuvent approcher les champions. Ça reste quand même quelque chose de fascinant et de merveilleux. Je l'ai vu la dernière fois encore à Villeneuve-sur-Lot. Il y a la magie dans les yeux. Cette caravane qui est une des plus belles parce que moi qui ai eu la chance d'aller commenter en Italie, en Espagne, il y a aussi, on a été copié, enfin le tour a été copié, mais il n'y a pas cette envergure, il n'y a pas cette... comment dire, cette magie. Pour moi, c'est quelque chose de magique. Tout le monde y trouve son compte. Oui.
1: Donc, on vous trouvera sur le bord de la route. Comment ça se passe, Périgueux-Bergerac, demain samedi?
2: Alors, Périgueux-Bergerac, alors déjà, il faudra partir de bonne heure parce que toute la ville de Périgueux sera bloquée très, très tôt. La ville de Bergerac également. Et puis, sur le parcours, eh bien, il faudra être en place de très, très bonne heure, voire la veille. Pour ceux qui ont des camping-cars, il vaudra mieux être très prudent. Et puis après,
1: c'est une étape intéressante.
2: Oui, pardon. C'est, je crois que s'il avait fallu choisir une étape, c'est carton plein. Je crois que le président du conseil départemental et les gens du Tour de France ont fait. C'est l'étape rêvée. Je crois que on a eu de belles étapes en Dordogne, mais alors celle-là, c'est la plus belle avec. Trois sites majeurs qui sont Périgueux, bien sûr, Sarlat, en fait, toute la vallée de la Dordogne et Bergerac pour. Pour conclure, étape qui va être très très roulante avec la montée de Dôme, enfin ça quelque chose qui est absolument, je crois que s'il avait fallu rêver une étape on aurait rêvé celle-là.
1: Bon, mais on verra ça. En tout cas, merci beaucoup Pierre Sicot d'être venu partager votre passion au micro de
2: avec
1: Radio
2: grand plaisir
1: pour nos auditeurs et à bientôt, merci.
2: À très bientôt.
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1: Il y a quelques minutes sur Radio 4, on entendait Pierre Sicaud qui nous parlait de sa passion pour le Tour de France, une histoire d'amour vieille de maintenant plusieurs décennies, et ce à quelques jours, bien sûr, du passage du Tour chez nous entre Périgueux et Bergerac. Et justement, il y en a un qui sera au départ de Périgueux ce samedi, ce sera Michel Gélisé. Bonjour Michel.
2: Bonjour.
1: Alors Michel Gélisé, il faut expliquer ce que vous faites et qui vous êtes. Vous êtes speaker sur le Tour de France, alors vous m'expliquez hors antenne, il y a deux speakers au départ et deux speakers à l'arrivée. Vous êtes un speaker de départ.
2: Au départ, voilà, sur les départs avec mon compère Marc Chavet, depuis une dizaine d'années maintenant, suite à la retraite de Daniel Mangias, qui a été la voix emblématique du cyclisme et du Tour de France. Désormais, le dispositif a changé. Deux speakers au départ des étapes et deux speakers à l'arrivée, qui sont Damien Martin et François Bellet.
1: Voilà. Et votre rôle, c'est quoi ?
2: Alors le rôle, c'est d'animer tout cet espace départ le matin avant le départ des coureurs. Il y a le passage de la caravane publicitaire, il y a de nombreuses animations, il y a le temps institutionnel avec les élus notamment. Et le point d'orgue de la matinée, c'est la présentation sportive de l'ensemble des concurrents, les porteurs de maillots distinctifs, tous les champions du Tour de France, jusqu'au départ de l'étape.
1: Quand vous dites que vous faites la présentation des maillots distinctifs et tout ça, bon ben ça y est. Pogacar a le maillot jaune, à l'issue de ce Tourmalet hier où il a mis tout le monde d'accord, avec près de 2 minutes d'avance déjà, sur Vingegaard. Donc ça veut dire que là, ce matin, vous allez présenter Pogacar, maillot jaune, peut-être ça va être le premier d'une longue série, quoi, jusqu'à la fin du mois de juillet.
2: Ah, c'est bien possible parce que l'objectif est clair cette année pour Tadej Pogacar, c'est de rejoindre le club des 5, les quintuples vainqueurs du Tour de France. Pour l'instant, il en est à 4 victoires. Et c'est vrai que quand on voit la démonstration de force d'hier sur les rampes du Tourmalet notamment, son attaque incisive au niveau des paravalanches juste avant la Mongie, là on a vu qu'il faisait mal à tout le monde. Et alors, le Tour est encore long, hein, et notamment cette dernière semaine avec la double arrivée à l'Alpe d'Huez. Attention tout de même, parce qu'on a vu, bon, certes, il a mis tout le monde très loin, le premier étant Jonas Vingegaard, qui a déjà gagné 2 fois le Tour, qui a porté le maillot jaune cette année, qui était son principal contradicteur, mais il y a tout de même des motifs de satisfaction, notamment avec Paul Sexas, qui a été hier exact au rendez-vous, hein. C'est vrai qu'il fait quasiment jeu égal avec, entre guillemets, tout le reste des suiveurs derrière les champions.
1: C'est ça. Il est avec les autres, et à 19 ans, le moins qu'on puisse dire, c'est que c'est très très encourageant. Alors, exactement. Un mot sur ce qui nous attend aujourd'hui, cette course à Jettemau-Bordeaux, avant surtout de parler, si vous le voulez bien, de Périgueux-Bergerac, avec d'ailleurs Pierre Sicaud nous le disait il y a quelques minutes, un tracé absolument magnifique qui va faire la part belle vraiment à tous les charmes de la Dordogne. Un mot sur Jettemau-Bordeaux pour commencer.
2: Alors à Jettemau-Bordeaux, c'est la traditionnelle étape des Landes. C'est vrai que dans l'histoire du Tour, c'était habituellement Pau-Bordeaux. On a eu très récemment du Mont-de-Marsan-Bordeaux. C'est en général le rendez-vous des sprinteurs, la revanche. Là, on a eu le premier acte des sprinteurs à Pau avec la victoire d'Olaf Koy. Bien là, ce sera le match retour avec des coureurs comme Jasper Philipsen, qui a déjà gagné à Bordeaux notamment, qui a envie d'ajouter une 11e victoire d'étape. Il gagne chaque année depuis qu'il dispute le Tour de France. On a aussi Tim Merlier, Olaf Koy, donc qui était impressionnant sur la place de Verdun à Pau, qui a remporté son premier succès pour sa toute première participation. Il y a d'autres coureurs que l'on va retrouver dans l'emballage final, comme Binyan Garmey, qui avait remporté 3 étapes en 2024, qui avait ramené le maillot vert, et bien d'autres coureurs. Donc, bon, Bordeaux, c'est la tradition, c'est le sprint, et en plus c'est un sprint prestigieux, donc on imagine que le scénario sera sans doute une échappée au long cours.
1: C'est ça, voilà. Qui sera rattrapé pour terminer par un gros sprint massif, probablement.
2: C'est probable.
1: Bon, et ensuite cette Périgueux-Bergerac, quel regard vous portez sur ce tracé, sur ce que pourrait être cette course, sur un plan sportif, mais aussi sur un plan, on va dire, patrimonial, ça va être une jolie course.
2: Ah, ça va être une jolie course. Alors, j'imagine que Pierre Sicot en a parlé bien mieux que moi, qui est vraiment un ambassadeur de son territoire. C'est vrai que l'étape sera magnifique. Elle l'était déjà en 2017. Hein. Ce sera un petit peu le copier-coller de cette étape. Et là, on pense évidemment aux sprinteurs. On pense également aux baroudeurs, parce que il y aura tout de même des ascensions avec la côte de Drôme, avec également la côte du Buisson de Cadouin. Ce ne sont ni le Tourmalet ni le col d'Aspin, hein, comme hier, mais ce sont tout de même des rampes de lancement qui peuvent plaire aux baroudeurs, aux attaquants, et on voit que depuis le début du tour et même depuis le début de la saison cycliste, ce sont très souvent les baroudeurs et les attaquants qui ont eu le dernier mot face aux sprinteurs dans des étapes avec ce genre de profil. Donc là, c'est beaucoup plus ouvert finalement que l'étape de Bordeaux.
1: Eh bien, verdict ce samedi soir. Merci beaucoup, c'est un plaisir et un honneur de vous avoir sur l'antenne de Radio 4, Michel Gélisier.
2: Juste avec une petite précision, parce que je l'ai croisé sur le podium de Pau. Je l'ai présenté, je lui ai dit, on arrive bientôt à la maison, c'est un certain Quentin Paché hein, pour sa 6e participation au Tour de France. Bon, je crois qu'il va faire quelque chose sur cette étape. Il l'a coché en tous les cas. Lui, c'est un ambassadeur, lui aussi, de son territoire. Et j'imagine qu'après avoir fait ses gammes du côté de Bergerac, il aura l'envie de se montrer. Il a déjà connu des podiums d'étape sur la Vuelta et sur le Tour de France. Donc, si vous devez jouer une petite pièce, pourquoi pas sur Quentin Paché.
1: Oui, Quentin Paché, effectivement, qui est né du côté de Libourne et qui a commencé le cyclisme au sein du club de Bergerac. Il a ensuite évidemment progressé pour devenir le champion que l'on connaît aujourd'hui. Merci beaucoup, Michel Gélisé.
2: Merci à vous. Très bonne étape.
1: Vous aussi.
2: Au revoir.
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0: On va vous souhaiter un très très bon appétit, les midis. Merci d'écouter Radio 4, nouveau point sur l'actualité locale dans le Lot-et-Garonne et en Dordogne. Pierre-Anthony Épinette.
1: Dans l'actualité d'abord, ces trois nouveaux incendies qui sont déclarés cette nuit en Dordogne. Ils ont mobilisé plus de 70 pompiers à Grand-Brassac. 6000 m2 de broussailles ont brûlé. À Brantôme, un feu de forêt a nécessité l'intervention de 33 pompiers. Et enfin à Saint-Laurent-des-Hommes, près de Mussidan, c'est un incendie de végétation qui a ravagé 3 hectares. Les secours ont rapidement maîtrisé ces différents sinistres. Et ce, au lendemain d'un autre incendie, parti d'un cabanon à Vérines-de-Dôme. Le feu s'est propagé à un pré, puis à une forêt. Ça a détruit une dizaine d'hectares. Plusieurs habitations ont été évacués par précaution. Jusqu'à 50 hectares ont été menacés. Un avion Dash est intervenu avec plusieurs largages d'eau. Et l'incendie a finalement été maîtrisé hier en début de soirée. Mais c'est vrai que les départs d'incendie se multiplient en Dordogne, qui est, on le sait, un département très, très boisé. Je rappelle que la moitié de la superficie du département en Dordogne est constituée de forêts. On reste en Dordogne où décidément l'actualité est particulièrement chargée au chapitre fait divers, avec d'abord cet homme de 61 ans qui a perdu la vie hier dans un accident de la route à Salon de Verre. Sa deux chevaux a été percuté par un SUV qui se serait déporté dans une courbe. Le conducteur du SUV a été grièvement blessé, désincarcéré. Trois autres personnes ont été légèrement blessées dans ce carambolage qui a impliqué au total trois véhicules. Une enquête est ouverte. Trois personnes blessées, dont une grièvement, dans un accident de la route survenu hier vers 23h30 à Saint-Laurent-des-Vignes, près de Bergerac, toujours en Dordogne donc. Pour une raison encore inconnue, une voiture a quitté la chaussée avant de percuter un rail de sécurité. Le conducteur et deux passagers ont été pris en charge par les secours. Huit pompiers sont intervenus sur les lieux. Puis à la veille de l'étape du Tour de France entre Périgueux et Bergerac, le président du département, Germinal Perrault, s'est dit confiant sur l'organisation. Il souligne les importantes retombées en matière d'image pour le territoire grâce à la retransmission mondiale de l'épreuve. Et face aux fortes chaleurs attendues demain, avec jusqu'à 38 degrés, l'élu estime toutefois que le Tour devra revoir ses horaires à l'avenir. Il préconise, Germinal Perrault, des départs peut-être plus matinaux afin de mieux protéger les coureurs, les spectateurs et les bénévoles. On va terminer cette édition en Dordogne avec la mairie de Casteljaloux qui a pris les devants et qui a annulé l'ensemble des festivités du 14 juillet prévues au lac de Clarens, malgré la possibilité de tirer certains feux d'artifice sur l'eau. En raison de la vigilance orange feu de forêt, la commune, classée à dominante forestière, a préféré renoncer à la buvette, au concert, au bandas et aux feux d'artifice. La municipalité invoque un choix de responsabilité face au risque d'incendie et étudie la possibilité de reporter l'événement plus tard dans l'été. Il y a plusieurs communes qui se posent encore des questions quant au tir du feu d'artifice du 14 juillet ou pas. Plein de communes sont encore dans l'expectative. En fait, très clairement, tout le monde attend une décision officielle de la préfecture de Lot-et-Garonne qui, pour le moment, n'a rien interdit. Mais on y verra sûrement plus clair à la fin de ce week-end.
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1: Un temps encore une fois très très chaud cet après-midi sur l'ensemble du département Lot-et-Garonnais, avec des températures de l'ordre de 34 ou 35 degrés à l'ombre, et un temps particulièrement orageux. Il va faire lourd, il va faire mauvais. Météo France prévoyait dans un premier temps dès cet après-midi des rafales jusqu'à 80 km/h. Elles mettront du temps à arriver sur une moitié nord du Lot-et-Garonne. Oui, ça va commencer à souffler cet après-midi par le sud, par Agen, par Astafort, puis Mirol, Casteljaloux, Nérac, avec localement des orages. Et puis ces orages, ils vont s'étendre à l'ensemble du département. Il va effectivement y avoir des coups de vent, mais il faudra attendre la soirée pour que ça se généralise à tout le département, que ça monte en fait vers le nord du Lot-et-Garonne, vers le Villeneuvois, le Fumélois, les quatre cantons, le Duracois, etc. Et en soirée, on va avoir normalement de belles averses orageuses, en espérant qu'il pleuve un petit peu et que ça fasse du bien à la nature. Car ces orages, ils vont être vraiment très rapides. Le vent va être là, autour de, voilà, je vous dis, des rafales à 70, 80. Donc, ces orages, ils vont remonter vers le nord. Et dès cette nuit, ce sera terminé. C'est-à-dire que le ciel va de nouveau s'éclaircir. Et demain matin, on se lèvera sous un grand soleil et un beau ciel bleu pour tout le monde, avec des températures attendues de l'ordre de 34, 35, 36 degrés à l'ombre une nouvelle fois demain après-midi. La journée de dimanche sera abominable, caniculaire, avec 40 degrés à l'ombre annoncé et des 42 ressentis en air ambiant. Le début de semaine prochaine devrait être sensiblement du même acabit.
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3: À Montflanquin, décès de Madame Monique Guérin, survenue à l'âge de 82 ans. Les obsèques civiles auront lieu aujourd'hui au crématorium de Bergerac à 14h45, suivi de la crémation au crématorium de Bergerac. Selon la volonté de la famille, il n'y aura pas de plaque. À Montairal et à Masquières, décès de Monsieur Joseph Jacques Escafignouc, survenu à l'âge de 90 ans. Ses obsèques religieuses seront célébrées aujourd'hui au crématorium d'Alès et Cazeneuve à 15h. La crémation aura ensuite lieu au crématorium. Les visites sont possibles ce vendredi matin à la maison funéraire Gracia et Fils de Fumel. À Blanquefort-sur-Briolance, décès de Monsieur Jean-Claude Pasqueletto, survenu à l'âge de 75 ans. Ses obsèques religieuses seront célébrées samedi 11 juillet en l'église de Blanquefort-sur-Briolance à 10h30. L'inhumation aura lieu au cimetière d'Aglan dans le Lot à 11h50. La réunion du deuil aura lieu à l'église. Une dernière visite peut lui être rendue ce vendredi 10 juillet de 9h à 19h au funérarium de Montairal. Cet avis est communiqué par les pompes funèbres Duroux Ribeiro de Fumel. À Cusorne, décès de M. Thierry Delrieux, survenu à l'âge de 59 ans. Ses obsèques religieuses seront célébrées lundi 13 juillet en l'église Saint-Martin de Cusorne à 9h. L'inhumation aura lieu au cimetière de Cusorne. Les visites sont possibles uniquement le matin de 9h à midi, ce vendredi, demain et dimanche, à son domicile. Cet avis est communiqué par les pompes funèbres Gracia et Fils de Fumel. À Sauveterre-l'Allemance, Madame Josiane Soulier, Yvette et Maryse Soulier, Josette et Jean-Paul Doria, neveux et nièces, petits-neveux et petites-nièces, profondément touchés par les marques de sympathie qui leur ont été témoignées lors du décès de Madame Michèle Soulier, remercient toutes les personnes qui se sont associées à leur deuil. La famille remercie chaleureusement le personnel du service de long séjour de l'hôpital de Fumel. À Mont-Saint-Pron-Libos et à Salles, Guy, son fils, parents et amis, profondément touchés par les marques de sympathie qui leur ont été témoignées lors du décès de M. Gilbert Gourbeau, remercient toutes les personnes qui se sont associées à leur deuil, et notamment le personnel de l'EHPAD de Mont-Saint-Pron-Libos, ainsi que les infirmières du cabinet de Salles. À Sainte-Livrade-sur-Lotte, M. et Mme Bernard Jeannès, M. et Mme Nicole Viala, Mme Françoise Jeannès, ses enfants et leur famille, profondément touchés par les marques de sympathie qui leur ont été témoignées lors du décès de Mme Marie-Thérèse Jeannès, née Le Naour, remercie toutes les personnes qui se sont associées à leur deuil.

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0: Très belle journée sur Radio 4, il est 12h30. Tout de suite, les infos.
1: Bonjour à tous, à la une ce midi, le plan Orsec chaleur extrême déclenché par le gouvernement, un niveau inédit en France. Attention aux bouchons sur les routes à partir d'aujourd'hui à cause des départs en vacances. Bison Futé annonce du noir dans le sens des départs en Auvergne-Rhône-Alpes. Et en cyclisme, étape de plat aujourd'hui sur le Tour de France avec une arrivée à Bordeaux. Votre météo du soleil principalement cet après-midi, mais le temps va parfois se dégrader localement. On attend des averses et des orages en Bretagne, en Nouvelle-Aquitaine, en Occitanie, en Auvergne-Rhône-Alpes. En PACA. Les températures au meilleur de l'après-midi, 30 à Lille, 32 à Strasbourg et à Brest, 34 à Aurillac, 35 à Paris, 36 à Auxerre, 37 à Lyon et à Nantes pour la maximale. Un plan Orsec chaleur extrême déclenché par le gouvernement, un niveau qui n'existait pas avant. Cela doit permettre de mieux accompagner les personnes les plus vulnérables. 9 départements du quart nord-ouest sont en vigilance rouge canicule aujourd'hui. Ça va du Morbihan à la Sarthe jusqu'aux Deux-Sèvres. Il y en aura même 24 demain. La vigilance va s'étendre jusqu'à l'Île-de-France. On va encore frôler les 40 degrés localement cet après-midi. Et avec cette chaleur, la SNCF maintient ses TGV. Près de 1 900 000 voyageurs sont prévu ce week-end dans les rames. Malgré la canicule, la SNCF donc n'annonce pas d'annulation de ses TGV. Quelques suppressions d'intercités et de RER sont prévues. Attention sur la route au bouchon à partir d'aujourd'hui à cause des départs en vacances. Bison Futé annonce du noir dans le sens des départs en Auvergne-Rhône-Alpes. C'est rouge ailleurs et ça sera pire encore demain. Avant de partir, essayez de checker la voiture histoire d'éviter les pépins sur la route. Écoutez les conseils de ce garagiste.
2: Pression des pneus, les niveaux, qu'il y ait bien la clim qui marche parce que s'il y a des enfants ou des animaux, c'est important. On va essayer de prendre à l'avance deux fois et les balais d'essuie-glace s'ils traversent une région où il pleut. L'état des pneus, c'est super important selon où ils vont. Il faut qu'ils fassent confiance à un professionnel et pas à ChatGPT. On est vraiment là pour ça et pour leur rendre service. Et surtout, de ne pas prendre rendez-vous au dernier moment.
1: Des propos recueillis par Mylène Desbac. Soyez prudents au volant. Le feu de végétation dans la Drôme continue de progresser. Il a parcouru 3700 hectares de végétation. Les conditions nocturnes ont aidé à lui faire perdre en virulence, mais les pompiers craignent un regain de puissance avec les fortes chaleurs. En sport, en football, les Bleus qualifiés pour les demi-finales de la Coupe du Monde de football. Ils ont battu hier soir le Maroc 2-0, un but de Kylian Mbappé, un autre d'Ousmane Dembélé. Et la France va connaître son adversaire des demi-finales ce soir. Ça sera le vainqueur de la rencontre Espagne-Belgique, c'est à 21h. Et le mondial de football joue sur le moral des Français, c'est ce que nous dit Mathieu Auriol, il est psychologue.
3: Ça donne un élan, pouvoir recréer une sorte de fraternité. Ce sont des événements qui sont attendus, c'est un peu comme les Jeux Olympiques, parce que c'est une parenthèse un peu enchantée. D'avoir des moments comme ça qui sont un peu une parenthèse et où justement il y a des choses positives avec des valeurs de lien, des valeurs parce qu'en plus dans le foot c'est quand même un sport d'équipe, je pense que ça joue profondément sur le moral des gens. Évidemment, plus l'équipe réussit avec un beau jeu, avec du spectacle, avec de belles performances. Et c'est la cerise sur le gâteau.
1: Des propos recueillis par Mylène Desbac. Et pendant les célébrations après le match France-Maroc, une adolescente est décédée près de Maubeuge. Elle est tombée d'un camion, elle avait 17 ans. Le chauffeur interpellé en état d'ébriété a été placé en garde à vue. Une enquête est en cours. On passe au cyclisme avec un nouveau numéro de Tadej Pogacar hier sur la 6e étape du Tour de France. Il s'est imposé en solitaire au sommet à Gavarnie-Gèdre. Le Slovène a attaqué dès le col du Tourmalet à plus de 40 km de l'arrivée et n'a jamais été rattrapé. Jonas Vingegaard a terminé deuxième à 2 minutes 38. Pogacar récupère le maillot jaune de leader au général. Il a ce matin 2 minutes 42 secondes d'avance sur Vingegaard. Paul Sexas est 6e à près de 4 minutes. 7e étape du Tour de France aujourd'hui, 175 km entre Ajetmo et Bordeaux. Ce sera bien plus plat avec une arrivée promise aux sprinteurs. Départ à 13h15. Arrivée prévue aux alentours de 17h15. En tennis, une finale dames à de Wimbledon, 100% tchèque demain. Elle va opposer Carolina Mourova à Linda Noskova. Hier, Mourova a éliminé l'américaine Coco Gauff et Noskova s'est imposée face à l'ukrainienne Marta Kostyuk. Place aux demi-finales messieurs. Aujourd'hui, le britannique Arthur Ferry affronte l'allemand Alexander Zverev. Et gros duel entre le serbe Novak Djokovic et l'italien Yannick Sinner. Et puis en rugby, deuxième match du tournoi des nations pour l'équipe de France. Il joue demain face à l'Australie. Ça sera à suivre à partir partir de 9h40. Les Bleus s'étaient inclinés le week-end dernier en ouverture face aux All Blacks. Voilà pour l'actualité, passez une très belle fin de semaine.

0: Bonjour à tous. À la une de l'actualité, un plan hors sec, chaleur extrême déclenché par le gouvernement, un niveau qui n'existait pas avant. Cela doit permettre de mieux accompagner les personnes les plus vulnérables. 9 départements du quart nord-ouest sont en vigilance rouge canicule aujourd'hui. Ça va du Morbihan à la Sarthe jusqu'aux Deux-Sèvres. Il y en aura même 24 demain. La vigilance va s'étendre jusqu'à l'Île-de-France. On va encore frôler les 40 degrés localement cet après-midi. Et avec cette chaleur, la SNCF maintient ses TGV. Près de 1 900 000 voyageurs sont prévus ce week-end dans les rames. Malgré la canicule, la SNCF donc n'annonce pas d'annulation de ses TGV. Quelques suppressions d'intercités et de RER sont prévues. Le feu de végétation dans la Drôme continue de progresser. Il a parcouru 3700 hectares de végétation. Les conditions nocturnes ont aidé à lui faire perdre en virulence, mais les pompiers craignent un regain de puissance avec les fortes chaleurs. En sport, en football, les Bleus qualifiés pour les demi-finales de la Coupe du Monde de football. Ils ont battu hier soir le Maroc 2-0, un but de Kylian Mbappé, un autre d'Ousmane Dembélé. Et la France va connaître son adversaire des demi-finales ce soir. Ça sera le vainqueur de la rencontre Espagne-Belgique, c'est à 21h. Et le mondial de football joue sur le moral des Français, c'est ce que nous dit Mathieu Auriol, il est psychologue.
1: Ça donne un élan, pouvoir recréer une sorte de fraternité. Ce sont des événements qui sont attendus, c'est un peu comme les Jeux Olympiques, parce que c'est une parenthèse un peu enchantée. D'avoir des moments comme ça qui sont un peu une parenthèse et où justement il y a des choses positives avec des valeurs de lien, des valeurs parce qu'en plus dans le foot c'est quand même un sport d'équipe, je pense que ça joue profondément sur le moral des gens. Évidemment, plus l'équipe réussit avec un beau jeu, avec du spectacle, avec de belles performances, et c'est la cerise sur le gâteau.
0: Des propos recueillis par Mylène Debac. Et pendant les célébrations après le match France-Maroc, une adolescente est décédée près de Maubeuge. Elle est tombée d'un camion, elle avait 17 ans. Le chauffeur interpellé en état d'ébriété a été placé en garde à vue. Une enquête est en cours. On termine par du cyclisme et nouveau numéro de Tadej Pogacar hier sur la 6e étape du Tour de France. Il s'est imposé en solitaire au sommet à Gavarnie-Gèdre. Il a récupéré aussi le maillot jaune. Et aujourd'hui, place à la 7e étape, 175 km entre Ajetmo et Bordeaux. Ça sera bien plus plat avec une arrivée promise aux sprinteurs. Arrivée prévue aux alentours de 17h15. Belle

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0: Voici venu le rendez-vous des petites annonces sur Radio 4. Bon plan, matériel, véhicule, animaux ou encore emploi. Tendez l'oreille, l'annonce qu'il vous faut se trouve peut-être parmi les annonces du jour. Pour commencer, plusieurs équipements sont proposés à la vente. Les amateurs de sport pourront s'équiper d'un vélo elliptique, tandis que les passionnés d'ameublement trouveront un élément de cuisine en formica, composé d'un meuble bas avec emplacement pour plaque de cuisson et d'un élément haut à deux portes. Pour recevoir famille et amis, un lot de 43 verres à pied en cristal Saint-Germain est également disponible. Les propriétaires d'animaux pourront, eux, s'intéresser à un petit panier en fourrure pour chien ou chat, tandis que les amateurs de randonnée trouveront des chaussures en pointure 41 et 44. Côté mobilier, plusieurs pièces recherchent de nouveaux propriétaires. Un grand bureau d'angle avec son meuble proposé à 500 euros, un sommier en 160 vendu avec son matelas, une table carrée accompagnée de 4 chaises, une armoire en bois à 3 portes, dont une avec miroir au prix de 80 euros, ainsi qu'une table rectangulaire en bois avec 6 chaises blanches, également proposée à 80 euros. Direction maintenant le monde agricole avec plusieurs équipements disponibles. Un égreneur à maïs, un coupe-racine, une herse ainsi que des remorques agricoles en bois ou en fer. Du foin en botte ronde, issu des récoltes 2024, 2025 et 2026 stockées sous abri, est également proposé à la vente. Dans les recherches du jour, un auditeur est à la recherche de paille en botte ronde, en botte carrée ou en encore en andin. Du côté des véhicules, une Peugeot 206 HDI diesel de 2007 est proposée à la vente. Elle affiche 270 000 km au compteur et son prix est fixé à 2400 euros. Concernant les animaux, une auditrice recherche des poissons rouges pour peupler son bassin. Un appel est également lancé après la disparition d'un épagneul breton noir et blanc de 14 mois à peine déjeuné. Il porte un collier orange. Si vous l'avez aperçu, n'hésitez pas à prendre contact avec la radio afin d'aider son propriétaire à le retrouver. Enfin, terminant avec les services et l'emploi, un auditeur retraité recherche une personne pour effectuer quelques travaux de jardinage et d'entretien extérieur sur le secteur de Fumel. À Sainte-Livrade, une famille d'accueil agréée dispose d'une place pour accueillir une personne âgée autonome dans une maison de plein pied avec jardin. Enfin, un jeune homme recherche un stage d'assistant administratif d'une durée de 6 mois à partir du mois de septembre. Voilà pour vos petites annonces du jour. Si l'une d'entre elles a retenu votre attention ou si vous souhaitez diffuser la vôtre, prenez contact avec Radio 4 au 05 53 36 60 50. Toutes les annonces restent disponibles sur radio4.fr. Passez une excellente journée et retrouvez-nous très bientôt sur Radio 4 pour un nouveau rendez-vous des petites annonces.
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2: Les musicales, un moment suspendu au bord du Lot. Deux concerts à ne pas manquer, avec deux univers différents. La première date à noter sur vos agendas, mercredi 22 juillet à 21h30 à la Cale de la Marine à Villeneuve-sur-Lot, avec un concert 100% Johnny. Grégory Maury, adjoint en charge de l'animation et de la jeunesse, nous en dit plus.
3: Venez vivre un moment convivial, un moment d'animation au bord de notre magnifique Lot avec les musicales qui recommencent cet été pendant deux mercredis soirs dès 21h30 à la Cale. Attention, le nombre de places est limité. Le premier rendez-vous, ce sera le mercredi 22 juillet, donc à 21h30. Vous l'attendiez tous depuis l'année dernière. Le spectacle avait été annulé pour cause de météo. Cette année, le spectacle 100% Johnny Rallumer le feu est de retour à la Cale avec pas moins de 11 musiciens qui seront présents pour animer le show tout au long de la soirée.
2: Un hommage sans caricature, présenté sous la forme d'un show en continu. Un décor original, une entrée spectaculaire, un show millimétré. Depuis 12 ans, Rallumer le feu a mûri, s'est amélioré au fil des shows, des années, pour devenir un des hommages à Johnny Hallyday les plus aboutis du paysage musical français. Grégory Maury.
3: Ils reprendront tous les plus grands titres de l'idole Johnny Hallyday. Ils se produisent dans tous les coins de la France et ils seront donc à Villeneuve-sur-Lot le mercredi 22 juillet pour le spectacle, je rappelle, 100% Johnny, Rallumer le feu, venez à la Cale, venez profiter du Lot et venez profiter de ce spectacle.
2: Les musicales, des concerts gratuits au bord du Lot. On vous donne rendez-vous mercredi 22 juillet à 21h30 à la Cale de la Marine, l'entrée est gratuite. Toutes les informations pratiques sont à retrouver sur le site internet de la ville de Villeneuve-sur-Lot.
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1: Merci d'écouter Radio 4, nouveau point sur l'actualité locale dans le Lot-et-Garonne et en Dordogne. Pierre-Anthony Épinette.
2: Dans l'actualité d'abord, ces trois nouveaux incendies qui sont déclarés cette nuit en Dordogne. Ils ont mobilisé plus de 70 pompiers à Grand-Brassac, 6000 m² de broussailles ont brûlé. À Brantôme, un feu de forêt a nécessité l'intervention de 33 pompiers. Et enfin à Saint-Laurent-des-Hommes, près de Mussidan, c'est un incendie de végétation qui a ravagé 3 hectares. Les secours ont rapidement maîtrisé.

0: et ces différents sinistres, et ce, au lendemain d'un autre incendie, parti d'un cabanon à Vérines-de-Dôme. Le feu s'est propagé à un pré, puis à une forêt, ça a détruit une dizaine d'hectares. Plusieurs habitations ont été évacuées par précaution, jusqu'à 50 hectares ont été menacés. Un avion Dash est intervenu avec plusieurs largages d'eau, et l'incendie a finalement été maîtrisé hier en début de soirée. Mais c'est vrai que les départs d'incendie se multiplient en Dordogne, qui est, on le sait, un département très très boisé. Je rappelle que la moitié de la superficie du département en Dordogne est constitué de forêts. On reste en Dordogne où décidément l'actualité est particulièrement chargée au chapitre fait divers, avec d'abord cet homme de 61 ans qui a perdu la vie hier dans un accident de la route à Salon-de-Vert. Sa deux chevaux a été percuté par un SUV qui se serait déporté dans une courbe. Le conducteur du SUV a été grièvement blessé, désincarcéré. Trois autres personnes ont été légèrement blessées dans ce carambolage qui a impliqué au total trois véhicules. Une enquête est ouverte. Trois personnes blessées, dont une grièvement, dans un accident de la route survenu hier vers 23h30 à Saint-Laurent-des-Vignes, près de Bergerac, toujours en Dordogne donc. Pour une raison encore inconnue, une voiture a quitté la chaussée avant de percuter un rail de sécurité. Le conducteur et deux passagers ont été pris en charge par les secours. Huit pompiers sont intervenus sur les lieux. Puis à la veille de l'étape du Tour de France entre Périgueux et Bergerac, le président du département, Germinal Peyrot, s'est dit confiant sur l'organisation. Il souligne les importantes retombées en matière d'image pour le territoire grâce à la retransmission mondiale de l'épreuve. Et face aux fortes chaleurs attendues demain, avec jusqu'à 38 degrés, l'élu estime toutefois que le Tour devra revoir ses horaires à l'avenir. Il préconise, Germinal Peyrot, des départs peut-être plus matinaux afin de mieux protéger les coureurs, les spectateurs et les bénévoles. On va terminer cette édition en Dordogne avec la mairie de Casteljaloux qui a pris les devants et qui a annulé l'ensemble des festivités du 14 juillet prévues au lac de Clarens, malgré la possibilité de tirer certains feux d'artifice sur l'eau. En raison de la vigilance orange feu de forêt, la commune, classée à dominante forestière, a préféré renoncer à la buvette, au concert, au banda et aux feux d'artifice. La municipalité invoque un choix de responsabilité face au risque d'incendie et étudie la possibilité de reporter l'événement plus tard dans l'été. Il y a plusieurs communes qui se posent encore des questions quant au tir du feu d'artifice du 14 juillet ou pas. Plein de communes sont encore dans l'expectative. En fait, très clairement, tout le monde attend une décision officielle de la préfecture de Lot-et-Garonne qui, pour le moment, n'a rien interdit. Mais on y verra sûrement plus clair à la fin de ce week-end.
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0: Un temps encore une fois très très chaud cet après-midi sur l'ensemble du département Lot-et-Garonnais, avec des températures de l'ordre de 34 ou 35 degrés à l'ombre, et un temps particulièrement orageux. Il va faire lourd, il va faire mauvais. Météo France prévoyait dans un premier temps dès cet après-midi des rafales jusqu'à 80 km/h. Elles mettront du temps à arriver sur une moitié nord du Lot-et-Garonne. Oui, ça va commencer à souffler cet après-midi par le sud, par Agen, par Astafort, Puymirol, Casteljaloux, Nérac, avec localement des orages. Et puis ces orages, ils vont s'étendre à l'ensemble du département. Il va effectivement y avoir des coups de vent, mais il faudra attendre la soirée pour que ça se généralise à tout le département, que ça monte en fait vers le nord du Lot-et-Garonne, vers le Villeneuvois, le Fumélois, les quatre cantons, le Duracois, etc. Et en soirée, on va avoir normalement de belles averses orageuses, en espérant qu'il pleuve un petit peu et que ça fasse du bien à la nature. Car ces orages, ils vont être vraiment très rapides. Le vent va être là, autour de, voilà, je vous dis, des rafales à 70, 80. Donc, ces orages, ils vont remonter vers le nord. Et dès cette nuit, ce sera terminé. C'est-à-dire que le ciel va de nouveau s'éclaircir. Et demain matin, on se lèvera sous un grand soleil et un beau ciel bleu pour tout le monde, avec des températures attendues de l'ordre de 34, 35, 36 degrés à l'ombre une nouvelle fois demain après-midi. La journée de dimanche sera abominable, caniculaire, avec 40 degrés à l'ombre annoncée et des 42 ressentis en air ambiant. Le début de semaine prochaine devrait être sensiblement du même acabit.
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0: À Montflanquin, décès de Madame Monique Guérin, survenue à l'âge de 82 ans. Les obsèques civiles auront lieu aujourd'hui au crématorium de Bergerac à 14h45. suivi de la crémation au crématorium de Bergerac. Selon la volonté de la famille, il n'y aura pas de plaque. À Montairal et à Masquières, décès de M. Joseph Jacques Escafignouc, survenu à l'âge de 90 ans. Ses obsèques religieuses seront célébrées aujourd'hui au crématorium d'Alès et Cazeneuve à 15h. La crémation aura ensuite lieu au crématorium. Les visites sont possibles ce vendredi matin à la maison funéraire Gracia et Fils de Fumel. À Blanquefort-sur-Briolance, décès de M. Jean-Claude Pasqueletto, survenu à l'âge de 75 ans. Ses obsèques religieuses seront célébrées samedi 11 juillet en l'église de Blanquefort-sur-Briolance à 10h30. L'inhumation aura lieu au cimetière d'Aglan dans le Lot à 11h50. La réunion du deuil aura lieu à l'église. Une dernière visite peut lui être rendue ce vendredi 10 juillet de 9h à 19h au funérarium de Montairal. Cet avis est communiqué par les pompes funèbres Duroux Ribeiro de Fumel. À Cusorne, décès de M. Thierry Delrieux, survenu à l'âge de 59 ans. Ses obsèques religieuses seront célébrées lundi 13 juillet en l'église Saint-Martin de Cusorne à 9h. L'inhumation aura lieu au cimetière de Cusorne. Les visites sont possibles uniquement le matin de 9h à midi, ce vendredi, demain et dimanche, à son domicile. Cet avis est communiqué par les pompes funèbres Gracia et Fils de Fumel. À Sauveterre-la-Lémance, Madame Josiane Soulier, Yvette et Maryse Soulier, Josette et Jean-Paul Doria, neveux et nièces, petits-neveux et petites-nièces, profondément touchés par les marques de sympathie qui leur ont été témoignées lors du décès de Madame Michèle Soulier, remercient toutes les personnes qui se sont associées à leur deuil. La famille remercie chaleureusement le personnel du service de long séjour de l'hôpital de Fumel. À Mont-Saint-Pont-Libos et à Salles, Guy, son fils, parents et amis, profondément touchés par les marques de sympathie qui leur ont été témoignées lors du décès de M. Gilbert Gourbeau, remercient toutes les personnes qui se sont associées à leur deuil, et notamment le personnel de l'EHPAD de Mont-Saint-Pont-Libos ainsi que les infirmières du cabinet de Salles. À Sainte-Livrade-sur-Lotte, M. et Mme Bernard Jeannès, M. et Mme Nicole Viala, Mme Françoise Jeannès, ses enfants et leur famille, profondément touchés par les marques de sympathie qui leur ont été témoignées lors du décès de Mme Marie-Thérèse Jeannès, née Le Naour, remercie toutes les personnes qui se sont associées à leur deuil.

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1: Et dans ce bulletin radio de la CCBHAP, aujourd'hui, on va parler de territoire à énergie positive, le fameux TEPOS qui est mis en place à la CCBHAP, la communauté de communes des Bastides, à Haute-Agenais-Périgord. Et on va l'évoquer avec le vice-président en charge justement de la transition énergétique et du numérique, accessoirement, c'est Guy Pouémy-Danette. Bonjour.
2: Bonjour, bonjour Radio 4.
1: Alors tout d'abord, est-ce que vous pouvez nous rappeler précisément en quoi cela consiste, le fameux TEPOS, territoire à énergie positive?
2: Alors ça concerne, disons, un projet éolien qui avait fait débat localement en 2016 sur les communes de Pauliac et de Montagnac-sur-Lède. Et cet épisode avait été un vrai déclic pour les élus. Ils se sont rendus compte qu'à quel point notre territoire, la communauté BHAP, dépendait d'énergie venue d'ailleurs. C'est de là qu'est née la démarche TEPOS, territoire à énergie positive. L'objectif de ce label était de reprendre la main sur les projets énergétiques de territoire et d'atteindre, à l'horizon 2050, l'autonomie énergétique, voire même devenir un territoire qui produit plus d'énergie qu'il n'en consomme.
1: Et pour atteindre cet objectif qualifié d'ambitieux, quelles sont les actions que vous menez là aujourd'hui?
2: Alors nos actions touchent à peu près tous les domaines, du côté des particuliers. On accompagne la rénovation énergétique du logement. Du côté des communes, on les aide à rénover leur patrimoine public pour les bâtiments, que les bâtiments soient performants aussi bien l'hiver que l'été. On soutient aussi les projets d'énergie renouvelable locale. Pour ça, on a mis en place un COPIL, un comité de pilotage qui représente un bon nombre d'élus de la communauté qui étudie chaque projet pour qu'il soit sûr qu'il respecte bien notre territoire. Mais il y a un exemple quand même, plus de 60 hectares de photovoltaïque qu'on développe sur des zones dégradées pour produire de l'électricité au plus près du consommateur. On a validé 8 projets en zone agricole. On en a refusé 5. Mais c'est après quand même une analyse de la situation que cette décision a été prise. Et ce qui montre que la démarche tient la route, c'est qu'aucun collectif citoyen ne s'est montré contre les projets que nous avons accordés. C'est plutôt rare dans le département et ça confirme le travail des élus qui va dans le bon sens. On a aussi beaucoup de projets de remplacement de chaudières à énergie fossile avec la création de plusieurs réseaux de chaleur bois. Et puis on essaye de sensibiliser à la sobriété pour ne consommer que l'énergie vraiment nécessaire dans les bâtiments publics, sans oublier les initiatives privées qui comptent aussi énormément. Je pense aux méthaniseurs de Villeréal ou encore à plus de 140 hangars agricoles photovoltaïques construits ces dernières années.
1: Alors avec toutes ces actions, est-ce qu'aujourd'hui vous êtes près du but?
2: Alors, avec l'ensemble des projets réalisés et en cours d'études depuis 2018, nous arrivons aujourd'hui à plus de 80% du chemin de l'objectif de 2050.
1: Et comment expliquez-vous cette avancée rapide quand même, il faut le souligner?
2: Oui, tout à fait, c'est rapide parce qu'il y a eu des demandes importantes. Et donc, avec une grande transparence, on parlait en partie de loin. Voilà. Mais un gros travail a été fait pendant les 8 dernières années. On a conseillé 2000 logements privés. On a rénové plus de 50 bâtiments publics et on a créé plusieurs chaufferies bois. Ça fait beaucoup, mais il reste encore un potentiel à exploiter. Je pense notamment à la méthanisation et ça va être un gros chantier de ce mandat. Le Lot-et-Garonne, c'est un des départements où il y a le plus gros potentiel à l'échelle nationale. Et il n'attend qu'à être valorisé. Je pense aussi au photovoltaïque sur des lacs d'irrigation. On a d'ailleurs 6 hectares actuellement à l'étude sur 3 lacs. Le potentiel est immense parce qu'il y a beaucoup sur le, il y a beaucoup sur le territoire. Et l'avantage, c'est qu'ils ont, ils sont pour la plupart cachés, donc peu de visibilité. Ça impacte très peu le paysage. Ça n'empêche pas qu'il y a donc l'attractivité agricole a continué et en plus, ça participe à faire baisser la spéculation sur les terres agricoles. Bien sûr, la sobriété va rester un axe fort dans les prochaines années et les efforts de tous nos financiers, nos partenaires comme le CEE 47, Territoire Énergie 47, les acteurs économiques et bien plus aussi les habitants. Le territoire peut largement atteindre l'objectif bien avant 2050.
1: Merci beaucoup Guy Pouémi-Danet. Je rappelle que vous êtes vice-président en charge de la transition énergétique et vous nous parliez aujourd'hui de cette démarche TEPOS, Territoire à Énergie Positive. À bientôt, merci.
2: Voilà, merci à Radio 4, merci à vous.
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0: Bonjour à tous. À la une de l'actualité, un plan hors sec, chaleur extrême déclenchée par le gouvernement, un niveau qui n'existait pas avant. Cela doit permettre de mieux accompagner les personnes les plus vulnérables. 9 départements du quart nord-ouest sont en vigilance rouge canicule aujourd'hui. Ça va du Morbihan à la Sarthe jusqu'aux Deux-Sèvres. Il y en aura même 24 demain. La vigilance va s'étendre jusqu'à l'Île-de-France. On va encore frôler les 40 degrés localement cet après-midi. Et avec cette chaleur, la SNCF maintient ses TGV. Près de 1 900 000 voyageurs sont prévus ce week-end dans les rames. Malgré la canicule, la SNCF donc n'annonce pas d'annulation de ses TGV. Quelques suppressions d'intercités et de RER sont prévues. Le feu de végétation dans la Drôme continue de progresser. Il a parcouru 3700 hectares de végétation. Les conditions nocturnes ont aidé à lui faire perdre en virulence, mais les pompiers craignent un regain de puissance avec les fortes chaleurs. En sport, en football, les Bleus qualifiés pour les demi-finales de la Coupe du Monde de football. Ils ont battu hier soir le Maroc 2-0, un but de Kylian Mbappé, un autre d'Ousmane Dembélé. Et la France va connaître son adversaire des demi-finales ce soir. Ça sera le vainqueur de la rencontre Espagne-Belgique, c'est à 21h. Et le mondial de football joue sur le moral des Français, c'est ce que nous dit Mathieu Auriol, il est psychologue.
1: Ça donne un élan, pouvoir recréer une sorte de fraternité. Ce sont des événements qui sont attendus, c'est un peu comme les Jeux Olympiques, parce que c'est une parenthèse un peu enchantée. D'avoir des moments comme ça qui sont un peu une parenthèse et où justement il y a des choses positives avec des valeurs de lien, des valeurs parce qu'en plus dans le foot c'est quand même un sport d'équipe, je pense que ça joue profondément sur le moral des gens. Évidemment, plus l'équipe réussit avec un beau jeu, avec du spectacle, avec de belles performances. Et c'est la cerise sur le gâteau.
0: Des propos recueillis par Mylène Debac. Et pendant les célébrations après le match France-Maroc, une adolescente est décédée près de Maubeuge. Elle est tombée d'un camion, elle avait 17 ans. Le chauffeur interpellé en état d'ébriété a été placé en garde à vue. Une enquête est en cours. On termine par du cyclisme et nouveau numéro de Tadej Pogacar hier sur la 6e étape du Tour de France. Il s'est imposé en solitaire au sommet à Gavarnie-Gèdre. Il a récupéré aussi le maillot jaune. Et aujourd'hui, place à la 7e étape, 175 km entre Ajetmo et Bordeaux. Ça sera bien plus plat avec une arrivée promise aux sprinteurs. Arrivée prévue aux alentours de 17h15. Belle fin de semaine à tous.

0: et comme une fleur. Ça les gars, bien dormi? Pas de réponse, tant pis. Putain les gars, abusé, qui c'est qui a fini le café là?
1: Oh ça va, tu vas pas nous gonfler.
0: Qu'est-ce qu'il y a Guy, t'as quelque chose à me dire?
1: Bah hier t'étais pas bourré.
2: Ouais, t'étais pire.
0: Prise de conscience.

Bonjour à toutes et à tous, c'est Véro, je vous accompagne cet après-midi jusqu'à 16h. Nous sommes vendredi, le week-end approche, et si vous cherchez des idées de sortie, vous êtes au bon endroit. Voici un aperçu de l'agenda de Radio 4 avec une sélection des rendez-vous à ne pas manquer sur notre territoire. Direction Fumel, où le comité des fêtes vous attend ce soir pour l'auto-bingo à la salle Jean Goujon. Toujours en soirée, direction Tournant d'Agenais, l'association Loumercat installe son marché gourmand sur la place de la mairie, dans une ambiance festive assurée par DJ Jones. Et si vous êtes amateur de photos animalières, faites un détour par Lougratte. L'église de Valette accueille jusqu'au 16 juillet les clichés de Romain Saubian. Le vernissage est prévu ce soir à 18h. Tout de suite, Vianney et Zazie avec « Comment on fait ?»

Avec les vacances d'été, les fêtes de village et les rendez-vous en plein air font leur grand retour. Ce week-end, cap sur Lauzun pour la fête du village et son comice agricole. Pendant 3 jours, la Bastide vivra au rythme des animations. Ce soir, défilé de tracteurs et concours de belote ouvriront les festivités. Demain, place au vide-grenier, aux expositions, à l'artisanat, aux démonstrations de battage au fléau, sans oublier les repas proposés par les producteurs, le spectacle de jonglage et le bal à partir de 21h. Puis dimanche, randonnée, guinguettes, repas animés viendront conclure ce week-end festif. Et la fête foraine sera présente durant les 3 jours. Autre ambiance, mais toujours en plein air, au lac de Cancon avec le Barouf Festival. Ce soir et demain, les concerts s'enchaîneront dès 18h dans un cadre convivial avec restauration locale et espace dédié aux enfants. Voilà de quoi bien remplir votre week-end. Toutes ces animations sont à retrouver avec bien d'autres rendez-vous dans l'agenda de Radio 4. Très bel après-midi à toutes et à tous.

De retour sur Radio 4, je suis ravie de vous accompagner tout au long de cet après-midi jusqu'à 16h dans une ambiance résolument estivale. Vous préparez déjà votre week-end ? Voici quelques idées de sortie. Samedi, prenez de la hauteur à Cavard. Les amis de la Bourgneigue vous proposent une journée consacrée à l'astronomie avec planétarium, ateliers, conférences et à la nuit tombée, une observation des étoiles. Autre ambiance à Saint-Martin-de-Villeral, où Saint-Martin Animation vous invite à son traditionnel repas autour du poulet à la ficelle, animé par l'orchestre Les Complices. Et si vous souhaitez y participer, pensez à réserver. Et puis, autre information, la friperie du secours

L'été est bien installé, les soirées s'animent un peu partout dans le Lot-et-Garonne et en Dordogne. Alors si vous cherchez une idée de sortie pour ce samedi, voici quelques rendez-vous qui devraient vous donner envie de profiter de la douceur estivale. Première escale à Lauzun, où les tables gourmandes s'installeront au bord du lac. Au menu, de quoi se régaler dans une ambiance conviviale. Le tout accompagné par le groupe Vevoli Vini DJ, qui feront danser les plus motivés toute la soirée. Autre ambiance à Villebramar, le groupe Old Bastide vous embarquera pour un voyage musical entre rock, country et blues. De quoi passer une belle soirée en plein air et si vous préférez un moment plus calme, direction Magnac. L'association Pays, Histoire et Patrimoine accueille Alter Duo pour un concert à 19h dans le cadre de l'église Saint-Cernin, un lieu chargé d'histoire qui promet une belle parenthèse musicale. Que vous soyez amateur de musique, de bonne cuisine ou simplement à la recherche d'une sortie entre amis ou en famille, il y aura de quoi profiter pleinement de votre samedi soir. Très belle journée à l'écoute de Radio 4 et on poursuit tout de suite votre programme en musique.

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suis très heureuse de vous retrouver sur Radio 4. J'espère que votre après-midi se passe bien. Que vous soyez en voiture, au bureau, à la maison ou en train de profiter des vacances, restez avec nous. De la bonne musique, de la convivialité et comme toujours, quelques idées de sortie dans Lot-et-Garonne et en Dordogne. Si vous préparez déjà votre dimanche, plusieurs animations vous attendent. À Sainte-Trope-de-Bort, la fête du village promet une journée bien remplie avec vide de grenier, randonnée pédestre, jeux pour les enfants, exposition de véhicules anciens et restauration. Du côté de Villeréal, les amateurs de bonnes affaires pourront flâner dans les allées de la brocante mensuelle au cœur de la Bastide. Et si vous aimez les moments conviviaux autour d'une bonne table, direction Fumel, l'association franco-portugaise organise sa traditionnelle sardinade à l'heure du déjeuner. Pensez simplement à réserver votre place. Voilà de belles idées pour profiter pleinement de votre dimanche. Et tout de suite, on repart avec un nouveau titre.

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6: Bonjour à tous. À la une de l'actualité, les fortes chaleurs continuent. 24 départements seront placés en vigilance rouge pour la canicule à partir de demain midi. Une réunion interministérielle de crise a eu lieu ce matin. Le gouvernement déclenche son plan hors sec, chaleur extrême. Il permet une meilleure identification des personnes vulnérables et l'ouverture de centres de protection et de lieux climatisés. Et malgré ce grand week-end de départ en vacances, la SNCF assure qu'aucune annulation de TGV n'est prévue. En revanche, quelques perturbations restent possibles sur le réseau Intercité. Karine Dusser-Sarthe est la directrice de TGV Intercité.
7: Nous avons tout vérifié, nous avons des équipes qui travaillent 7-7, nous avons renforcé des gens qui travaillent sous la chaleur dans nos technicentres pour effectivement renforcer, entre guillemets, la vérification de tous les aspects du train, hein, les blocs moteurs, les clims des conducteurs, les clims des rames, etc. et j'en passe. Néanmoins, nous ne sommes pas à l'abri d'un incident. On a mis en place des nouvelles procédures, hein, sous 30 minutes, on doit faire sortir les passagers si c'est possible. Mais dans tous les cas, aujourd'hui, on est 100% au rendez-vous, on n'a pas prévu un plan de transport qui ne soit pas nominal sur TGV. Nous sommes confiants que ça va bien se passer.
6: Et en cas de souci, vous avez toutes les infos sur l'application de la SNCF. Et sur les routes, c'est compliqué également. Bison Futé hisse le drapeau rouge partout en France dans le sens des départs aujourd'hui, sauf en Auvergne-Rhône-Alpes où c'est noir. Pour les retours, c'est orange sur le pourtour méditerranéen et dans le nord-ouest. Nouvelle condamnation dans les affaires de violences sexuelles dans le périscolaire. Un animateur a été condamné aujourd'hui à Paris à 18 mois de prison avec sursis. Depuis le début de l'année, des dizaines d'agents de la ville de Paris ont été suspendus après l'émergence de plusieurs affaires de violences physiques et sexuelles. 4 personnes ont été blessées par balle hier soir dans le 15e arrondissement de Marseille. Le ou les tireurs sont toujours en fuite. Une enquête pour tentative d'homicide volontaire en bande organisée et association de malfaiteurs est ouverte. Ségolène Royal est candidate à la primaire du Parti Socialiste pour la présidentielle de 2027. Ancienne finaliste en 2007, elle dit vouloir défendre une France tranquille, faire de l'urgence climatique une priorité et empêcher l'extrême droite d'accéder à l'Élysée. La primaire réservée aux militants socialistes et à leurs parlementaires a été validée hier par le PS. Enfin, sursis pour l'AS Monaco Basket. Le tribunal de commerce a repoussé au 31 juillet sa décision sur un éventuel placement en cessation de paiement. Le club, champion de France en titre, affiche plus de 24 millions d'euros de dettes, mais assure être en discussion avec un repreneur. Voilà pour l'actualité. Excellent après-midi à tous.

0: d'ici.
1: Bienvenue si vous nous rejoignez sur Radio 4. Je vous accompagne tout au long de cet après-midi avec votre musique, vos infos de proximité et bien sûr toutes les idées de sortie dans le Lot-et-Garonne et en Dordogne. Et si vous cherchez encore de quoi vous divertir ce dimanche, voici deux rendez-vous à noter. Les amateurs de loto ont rendez-vous au Cercle Vinevois à Villeneuve avec deux parties au programme, la première à 15h, la seconde à 20h30. Et pour terminer la journée dans une ambiance conviviale, direction Castillonnès. Le collectif Castille Pro vous invite à sa soirée gourmande dès 19h sur la place de la mairie. Au menu, de quoi se régaler, mais aussi de la musique avec le trio Nostalgie 80 à nos jours, qui revisitera les plus grands succès d'hier et d'aujourd'hui. De quoi passer un agréable dimanche près de chez vous, et tout de suite Noir Désir et Un jour en France.

bienvenue si vous nous rejoignez sur Radio 4. Je vous accompagne tout au long de cet après-midi avec votre musique, vos infos de proximité et bien sûr toutes les idées de sortie dans le Lot-et-Garonne et en Dordogne. Et si vous cherchez encore de quoi vous divertir ce dimanche, voici deux rendez-vous à noter. Les amateurs de loto ont rendez-vous au Cercle Vinevois à Villeneuve avec deux parties au programme, la première à 15h, la seconde à 20h30. Et pour terminer la journée dans une ambiance conviviale, direction Castillonnès. Le collectif Castille Pro vous invite à sa soirée gourmande dès 19h sur la place de la mairie. Au menu, de quoi se régaler, mais aussi de la musique avec le trio Nostalgie 80 à nos jours, qui revisitera les plus grands succès d'hier et d'aujourd'hui. De quoi passer un agréable dimanche près de chez vous, et tout de suite Noir Désir et Un jour en France.

toujours à l'écoute de Radio 4. Merci de passer votre après-midi avec moi. Et si vous aimez prendre un peu d'avance sur votre programme, voici quelques rendez-vous à noter pour ce lundi. Lundi après-midi, pensez au don du sang. Une collecte est organisée à Villeneuve de 14h30 à 19h dans une salle climatisée de la Maison de la Vie Associative. Et le soir, place à la convivialité avec deux rendez-vous gourmands. À Cahuzac, le comité des fêtes vous attend au terrain de pétanque pour une soirée grillade animée par Momo. À Biron, le comité des fêtes vous donne rendez-vous au cœur du village pour un repas festif avant de prolonger la soirée avec un bal gratuit. Voilà de quoi bien commencer la semaine. Toutes ces animations sont à retrouver dans l'agenda de Radio 4 et tout de suite, place à la musique.

Avec cette chaleur estivale, mieux vaut profiter des heures les plus agréables de la journée pour sortir. Justement, voici quelques idées de rendez-vous pour ce mardi 14 juillet. Dès le matin, direction Questionnes. De 10h à midi, le marché du 14 juillet s'installera sur la place de la mairie dans

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Le 14 juillet approche et les animations ne manqueront pas dans Lot-et-Garonne. Si vous cherchez une idée de sortie pour mardi soir, voici trois rendez-vous qui devraient vous plaire. À Saint-Sylvestre, le rugby de Pen-Saint-Sylvestre vous invite à une soirée placée sous le signe de la convivialité. Au programme, un repas moule frites, une animation assurée par DJ John. Pensez simplement à réserver votre place. À Villeréal, l'hippodrome accueillera le spectacle équestre de la troupe de Laurent Douzièche. La restauration débutera dès 18h et le spectacle sera présenté à 20h30. Et puis direction Thézac, où les festivités débuteront dès 18h30 avec des sauts de parachutistes. La soirée se poursuivra autour d'un marché gourmand animé par Pascal Châtel. Trois ambiances, trois façons de célébrer la fête nationale. Il ne vous reste plus qu'à faire votre choix. Et tout de suite, on poursuit votre après-midi en musique sur Radio 4.

j'ai une petite question. Est-ce que ça vous arrive de retrouver dans votre frigo des fruits un peu trop mûrs ? En été, avec la chaleur, ça arrive vite. Alors cet après-midi, je vous donne une petite idée simple pour éviter le gaspillage et de se préparer un goûter frais et gourmand. Vous prenez vos fruits de saison un peu fatigués, pêche, nectarine, abricot, prune ou fruits rouges. Vous les coupez en morceaux et vous les faites revenir quelques minutes dans une casserole avec un filet de jus de citron et selon vos goûts, une petite touche de miel ou de sucre. Vous laissez refroidir puis vous dégustez cette compotée bien fraîche avec un yaourt, du fromage blanc ou quelques biscuits. Moi, je préfère avec le fromage blanc. Et si vous préférez une version encore plus rapide, mixez simplement vos fruits avec un peu de yaourt ou de lait pour obtenir un smoothie maison plein de fraîcheur. Une petite recette facile, gourmande et pleine de soleil, idéale pour le goûter tout en donnant une seconde vie à vos fruits de saison.

sur Radio 4, c'était Manon Negra. Pour terminer votre agenda des sorties, direction Montflanquin. Si vous êtes de passage dans la Bastide, profitez-en pour en découvrir l'exposition proposée par le GEM dans la salle d'Aquitaine jusqu'au 17 juillet. Cette exposition met à l'honneur les œuvres de trois artistes de l'association Partage, Patrick Roland, Serge Perraudot et Jean-Claude Freling. Chacun y dévoile son univers, ses couleurs, ses inspirations et sa manière bien à lui de regarder le monde. Une belle occasion de pousser la porte de la salle d'Aquitaine, de prendre le temps de flâner devant les tableaux et de partager un moment autour de la création artistique. Voilà, c'est la fin de notre sélection de sorties et d'animations pour aujourd'hui. Je vous souhaite à toutes et à tous un très beau week-end. Profitez bien de nombreux rendez-vous proposés dans notre région. On se retrouve lundi sur Radio 4 pour de nouvelles idées d'animation à découvrir et à partager près de chez vous.

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4: Bonjour à tous. À la une de l'actualité, les fortes chaleurs continuent. 24 départements seront placés en vigilance rouge pour la canicule à partir de demain midi. Une réunion interministérielle de crise a eu lieu ce matin. Le gouvernement déclenche son plan hors sec, chaleur extrême. Il permet une meilleure identification des personnes vulnérables et l'ouverture de centres de protection et de lieux climatisés. Et malgré ce grand week-end de départ en vacances, la SNCF assure qu'aucune annulation de TGV n'est prévue. En revanche, quelques perturbations restent possibles sur le réseau Intercité. Karine Dussert-Sarthe est la directrice de TGV Intercité.
5: Nous avons tout vérifié, nous avons des équipes qui travaillent 7-7, nous avons renforcé des gens qui travaillent sous la chaleur dans nos technicentres pour effectivement renforcer, entre guillemets, la vérification de tous les aspects du train, hein, les blocs moteurs, les clims des conducteurs, les clims des rames, etc. et j'en passe. Néanmoins, nous ne sommes pas à l'abri d'un incident. On a mis en place des nouvelles procédures, hein, sous 30 minutes, on doit faire sortir les passagers si c'est possible. Mais dans tous les cas, aujourd'hui, on est 100% au rendez-vous, on n'a pas prévu un plan de transport qui ne soit pas nominal sur TGV. Nous sommes confiants que ça va bien se passer.
4: Et en cas de souci, vous avez toutes les infos sur l'application de la SNCF. Et sur les routes, c'est compliqué également. Bison Futé hisse le drapeau rouge partout en France dans le sens des départs aujourd'hui, sauf en Auvergne-Rhône-Alpes où c'est noir. Pour les retours, c'est orange sur le pourtour méditerranéen et dans le nord-ouest. Nouvelle condamnation dans les affaires de violences sexuelles dans le périscolaire. Un animateur a été condamné aujourd'hui à Paris à 18 mois de prison avec sursis. Depuis le début de l'année, des dizaines d'agents de la ville de Paris ont été suspendus après l'émergence de plusieurs affaires de violences physiques et sexuelles. 4 personnes ont été blessées par balle hier soir dans le 15e arrondissement de Marseille. Le ou les tireurs sont toujours en fuite. Une enquête pour tentative d'homicide volontaire en bande organisée et association de malfaiteurs est ouverte. Ségolène Royal est candidate à la primaire du Parti Socialiste pour la présidentielle de 2027. Ancienne finaliste en 2007, elle dit vouloir défendre une France tranquille, faire de l'urgence climatique une priorité et empêcher l'extrême droite d'accéder à l'Élysée. La primaire réservée aux militants socialistes et à leurs parlementaires a été validée hier par le PS. Enfin, un sursis pour l'AS Monaco Basket. Le tribunal de commerce a repoussé au 31 juillet sa décision sur un éventuel placement en cessation de paiement. Le club, champion de France en titre, affiche plus de 24 millions d'euros de dettes, mais assure être en discussion avec un repreneur. Voilà pour l'actualité. Excellent après-midi à tous.

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0: Bonsoir à tous, à la une de l'actualité. Depuis le 19 juin, 131 personnes sont mortes par noyade en France, annonce de la ministre des Sports. Plus d'une victime sur deux s'est noyée dans une zone de baignade non surveillée ou interdite. Les autorités appellent à la plus grande prudence. Et la chaleur s'installe en France. 24 départements du centre et de l'ouest du pays sont placés en vigilance au rouge canicule à partir de demain midi. 56 seront en orange. Les températures vont une fois de plus dépasser les 40 degrés par endroit. Et c'est compliqué d'avoir de l'appétit pendant ces fortes chaleurs. Il reste quand même des aliments riches en eau et bons à manger. Écoutez Garis Dufour, il est nutritionniste diététicien.
1: Je recommande des aliments naturellement riches en eau, comme la pastèque, le melon, les pêches, les tomates, les concombres ou encore les courgettes. Ils participent à l'hydratation tout en apportant des vitamines, des minéraux et des antioxydants. Il est aussi important de ne pas négliger les protéines car elles contribuent au maintien de la masse musculaire et à la satiété. Une assiette équilibrée avec beaucoup de légumes, une source de protéines, éventuellement un petit peu de féculents aussi qu'on peut faire froid, hein. Une salade de riz, une salade de pâtes constitue souvent une excellente option, même lorsqu'il fait très chaud.
0: Propos recueillis par Myline Desbac, la canicule devrait durer au moins jusqu'à mardi. Bonne nouvelle pour les livreurs de repas, Uber Eats et Deliveroo vont relever leur niveau minimum horaire de 11,75 euros à 19 euros brut, et ce à partir du 1er septembre. Un accord a été signé avec les syndicats de livreurs. Les pourboires seront désormais exclus du calcul de cette garantie. Elle est jugée plus favorable aux travailleurs. Par ailleurs, les plateformes Deliveroo et Uber Eats ont annoncé que les livraisons de repas seraient indisponibles dans les départements placés en vigilance rouge canicule, une mesure mise en place pour protéger les salariés des coups de chaud. Emmanuel Macron réunira 25 chefs d'État et de gouvernement, dont le président ukrainien Volodymyr Zelensky. Ce sera ce lundi à Paris. Cette réunion de la coalition des volontaires doit renforcer le soutien à l'Ukraine et accroître la pression sur la Russie pour obtenir un cessez-le-feu. En Espagne, un feu de forêt d'une violence exceptionnelle a fait au moins 12 morts près d'Almeria, en Andalousie. Les autorités recherchent encore 23 personnes. Plusieurs victimes retrouvées dans leur véhicule ou en tentant de fuir à pied pourraient être des touristes étrangers. En tennis, on connaît l'affiche de la finale dames de Wimbledon. Elle opposera deux joueuses tchèques, Karolina Muchová et Linda Noskova. Match à suivre demain après-midi. Et puis en foot, le mondial, ça continue avec le quart de finale entre la Belgique et l'Espagne. C'est ce soir à 21h. Voilà pour l'actualité. Bonne fin de journée à tous.

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1: Bonsoir à tous, à la une de l'actualité. Depuis le 19 juin, 131 personnes sont mortes par noyade en France, annonce de la ministre des Sports. Plus d'une victime sur deux s'est noyée dans une zone de baignade non surveillée ou interdite. Les autorités appellent à la plus grande prudence. Et la chaleur s'installe en France. 24 départements du centre et de l'ouest du pays sont placés en vigilance rouge canicule à partir de demain midi. 56 seront en orange. Les températures vont une fois de plus dépasser les 40 degrés par endroit. Et c'est compliqué d'avoir de l'appétit pendant ces fortes chaleurs. Il reste quand même des aliments riches en eau et bons à manger. Écoutez Garis Dufour, il est nutritionniste diététicien.
2: Je recommande des aliments naturellement riches en eau, comme la pastèque, le melon, les pêches, les tomates, les concombres ou encore les courgettes. Ils participent à l'hydratation tout en apportant des vitamines, des minéraux et des antioxydants. Il est aussi important de ne pas négliger les protéines car elles contribuent au maintien de la masse musculaire et à la satiété. Une assiette équilibrée avec beaucoup de légumes, une source de protéines, éventuellement un petit peu de féculents aussi qu'on peut faire froid, hein. Une salade de riz, une salade de pâtes constitue souvent une excellente option, même lorsqu'il fait très chaud.
1: Propos recueillis par Myline Desbac, la canicule devrait durer au moins jusqu'à mardi. Bonne nouvelle pour les livreurs de repas, Uber Eats et Deliveroo vont relever leur niveau minimum horaire de 11,75 euros à 19 euros brut, et ce à partir du 1er septembre. Un accord a été signé avec les syndicats de livreurs. Les pourboires seront désormais exclus du calcul de cette garantie. Elle est jugée plus favorable aux travailleurs. Par ailleurs, les plateformes Deliveroo et Uber Eats ont annoncé que les livraisons de repas seraient indisponibles dans les départements placés en vigilance rouge canicule, une mesure mise en place pour protéger les salariés des coups de chaud. Emmanuel Macron réunira 25 chefs d'État et de gouvernement, dont le président ukrainien Volodymyr Zelensky. Ce sera ce lundi à Paris. Cette réunion de la coalition des volontaires doit renforcer le soutien à l'Ukraine et accroître la pression sur la Russie pour obtenir un cessez-le-feu. En Espagne, un feu de forêt d'une violence exceptionnelle a fait au moins 12 morts près d'Almeria, en Andalousie. Les autorités recherchent encore 23 personnes. Plusieurs victimes retrouvées dans leur véhicule ou en tentant de fuir à pied pourraient être des touristes étrangers. En tennis, on connaît l'affiche de la finale dames de Wimbledon. Elle opposera deux joueuses tchèques, Karolina Muchová et Linda Noskova. Match à suivre demain après-midi. Et puis en foot, le mondial, ça continue avec le quart de finale entre la Belgique et l'Espagne. C'est ce soir à 21h. Voilà pour l'actualité. Bonne fin de journée à tous.

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0: Bonsoir à tous, à la une de l'actualité. La canicule bat des records. Plus de 41 degrés ont été relevés ce vendredi dans l'Aveyron, avec des températures inédites en Bretagne et dans la Nièvre. Ce samedi, 24 départements seront en vigilance rouge, 59 en orange, le reste en jaune. La chaleur doit durer au moins jusqu'au milieu de la semaine prochaine. Le haut commissaire à la stratégie et au plan appelle la France à mieux s'adapter aux canicules et vite. Il souhaite que les négociations soient engagées dans toutes les branches professionnelles avant l'été 2027. Alex Gauthier.
1: Oui, et l'objectif est clair, c'est de trouver des mesures pour continuer à travailler lors des épisodes de forte chaleur. Parmi les pistes avancées, adapter les horaires avec par exemple une journée de travail de 6h30 à 13h30 ou encore prévoir les conditions d'une éventuelle interruption d'activité. Le rapport insiste aussi sur la nécessité de développer des refuges thermiques, comprenez des lieux frais et gratuits accessibles rapidement, notamment autour des écoles. Autre proposition, lancer un plan espace baignable. Il prévoit la rénovation des piscines publiques, le développement de sites de baignade naturels, mais aussi l'ouverture au public lors des pics de chaleur de certaines piscines privées d'hôtels ou de campings.
0: Merci Alex. Des mesures qui interviennent alors que la France connaît déjà son troisième épisode caniculaire de l'année. C'est compliqué sur les routes ce vendredi. Bison futé hisse le drapeau rouge partout en France dans le sens des départs, sauf en Auvergne-Rhône-Alpes où c'est noir. Ce samedi, ce sera noir en Auvergne-Rhône-Alpes et dans le nord-ouest pour les départs et rouge partout ailleurs. Bonne nouvelle si vous avez prévu de voyager en avion. Volotea ne pourra plus augmenter les prix de ses billets après leur achat. La répression des fraudes a mis fin à cette pratique, à savoir faire varier le tarif en fonction du prix du pétrole. La compagnie low cost espagnole s'est mise en conformité après une injonction de la DGCCRF. Le mari d'Assia, dont le corps démembré avait été retrouvé abandonné au parc des Buttes-Chaumont à Paris en 2023, a été condamné à 27 ans de réclusion criminelle. La cour d'assises a retenu le meurtre, estimant qu'il avait volontairement étranglé son épouse avant de dissimuler son corps. La loi sur la justice criminelle est définitivement adoptée. Le gouvernement a renoncé à la procédure de plaider coupable pour les crimes très contestés. En revanche, le texte élargit les compétences des cours criminelles départementales et réforme les règles de la détention provisoire. Enfin, au Tour de France, Tim Merlier a remporté la 7e étape à Bordeaux. C'est sa 4e victoire d'étape sur la grande boucle. Et côté classement général, pas de changement. Tadej Pogacar conserve le maillot jaune. Le premier français, Paul Sexas, est 6e. Voilà pour l'actualité. Bonne soirée à tous.

0: peut-être sa façon d'essayer ne ressemble pas à la nôtre.
1: Trying, saison 5, c'est sur Apple TV+. On continue avec Je n'ai pas peur. C'est le nom de cette série mexicaine. Un groupe d'enfants d'une dizaine d'années mène l'enquête après une mystérieuse disparition.
2: Vous savez où est passé le ballon, monde de crétins? Chez la sorcière.
3: Mais il n'y a pas de sorcière, c'est n'importe quoi.
4: Un jour, un enfant a disparu. Les gens ont compris qu'elle se nourrissait de chair humaine.
5: Tu dois aller dans l'autre cour, passer le tunnel sans que la sorcière t'ait mangé.
6: Il faut qu'on mène l'enquête, comme font les détectives.
1: La suite, c'est sur Netflix. Enfin, c'est le retour d'une série culte. Le reboot de La Petite Maison dans la Prairie arrive sur petit écran.
7: Il y a bien longtemps, maman, papa, Marie et Laura quittaient leur maison au cœur du Wisconsin et arrivèrent dans la prairie, où une nouvelle vie les attendait. Chaque jour était une aventure.
1: À voir sur Netflix. Voilà, c'est tout pour cette semaine. Bon visionnage. 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

0: Bonsoir à tous, à la une de l'actualité. La canicule bat des records. Plus de 41 degrés ont été relevés ce vendredi dans l'Aveyron, avec des températures inédites en Bretagne et dans la Nièvre. Ce samedi, 24 départements seront en vigilance rouge, 59 en orange, le reste en jaune. La chaleur doit durer au moins jusqu'au milieu de la semaine prochaine. Le haut commissaire à la stratégie et au plan appelle la France à mieux s'adapter aux canicules et vite. Il souhaite que les négociations soient engagées dans toutes les branches professionnelles avant l'été 2027. Alex Gauthier.
1: Oui, et l'objectif est clair, c'est de trouver des mesures pour continuer à travailler lors des épisodes de forte chaleur. Parmi les pistes avancées, adapter les horaires avec par exemple une journée de travail de 6h30 à 13h30 ou encore prévoir les conditions d'une éventuelle interruption d'activité. Le rapport insiste aussi sur la nécessité de développer des refuges thermiques, comprenant des lieux frais et gratuits accessibles rapidement, notamment autour des écoles. Autre proposition, lancer un plan espace baignable. Il prévoit la rénovation des piscines publiques, le développement de sites de baignade naturels, mais aussi l'ouverture au public lors des pics de chaleur de certaines piscines privées d'hôtels ou de campings.
0: Merci Alex. Des mesures qui interviennent alors que la France connaît déjà son troisième épisode caniculaire de l'année. C'est compliqué sur les routes ce vendredi. Bison futé hisse le drapeau rouge partout en France dans le sens des départs, sauf en Auvergne-Rhône-Alpes où c'est noir. Ce samedi, ce sera noir en Auvergne-Rhône-Alpes et dans le nord-ouest pour les départs et rouge partout ailleurs. Bonne nouvelle, si vous avez prévu de voyager en avion, Volotea ne pourra plus augmenter les prix de ses billets après leur achat. La répression des fraudes a mis fin à cette pratique, à savoir faire varier le tarif en fonction du prix du pétrole. La compagnie low cost espagnole s'est mise en conformité après une injonction de la DGCCRF. Le mari d'Assia, dont le corps démembré avait été retrouvé abandonné au parc des Buttes-Chaumont à Paris en 2023, a été condamné à 27 ans de réclusion criminelle. La cour d'assises a retenu le meurtre, estimant qu'il avait volontairement étranglé son épouse avant de dissimuler son corps. La loi sur la justice criminelle est définitivement adoptée. Le gouvernement a renoncé à la procédure de plaider coupable pour les crimes très contestés. En revanche, le texte élargit les compétences des cours criminelles départementales et réforme les règles de la détention provisoire. Enfin, au Tour de France, Tim Merlier a remporté la 7e étape à Bordeaux. C'est sa 4e victoire d'étape sur la grande boucle. Et côté classement général, pas de changement. Tadej Pogacar conserve le maillot jaune. Le premier français, Paul Sexas, est 6e. Voilà pour l'actualité. Bonne soirée à tous.

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